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2: RFI Radio France Internationale, il est 6h à Paris et à Madrid, 4h en temps universel. Le retour de l'actualité, le journal de Gaëtan Plenet. Bonjour Gaëtan.
3: Bonjour Edouard, bonjour à tous.
2: Opération déminage pour Pedro Sanchez.
3: Le Premier ministre espagnol présentera ce matin une loi sur le logement alors que les prix explosent et que la colère gronde après notamment l'expulsion d'une retraitée de son appartement qu'elle occupait depuis plus de 70 ans. De faux reportages montés de toutes pièces par la Russie pour tenter d'ébranler le soutien européen à l'Ukraine, c'est ce que dénonce un rapport de l'organisation NewsGuard, on va en parler. De même que cet autre rapport, signé cette fois par Amnesty International, lui met en lumière des crimes de guerre commis par l'armée malienne et ses supplétifs russes d'Afrika Korps. On va parler aussi des accusations de propos antisémites qui pèsent contre le président du Rassemblement National, Jordan Bardella, en France. La France où les agents publics se mobilisent aujourd'hui, premier jour de grève pour demander notamment de meilleures conditions de travail et de meilleurs salaires. Et puis la 14e tentative aura été la bonne, la méga fusée Starship a atteint l'orbite terrestre hier, sans exploser en plein vol cette fois. Les images de son expulsion avaient fait le tour du monde. Ce sera sûrement le cas aussi lorsqu'elle réemménagera dans son appartement, car c'est ce qui se profile. Selon l'avocate de la retraitée espagnole Marie Carmen, un accord a été conclu avec la société immobilière qui avait racheté son logement en triplant quasiment au passage le montant du loyer, la forçant à partir. Un accord donc pour qu'elle puisse revenir et sans augmentation de loyer finalement. Pour l'heure, cette femme de 87 ans est encore à l'hôpital où elle est soignée pour épuisement. Et c'est donc une issue heureuse qui semble se dessiner. Pas sûr que cela suffise à éteindre la colère des manifestants qui se mobilisent depuis plusieurs jours, notamment en campant sur la célèbre Puerta del Sol à Madrid, car au-delà du trait médiatique qu'a de Marie Carmen, il y a une réalité plus globale. L'Espagne souffre en termes de logements de plus en plus rares, de plus en plus chers aussi. Pedro Sanchez va tenter d'y répondre aujourd'hui en présentant un décret-loi en Conseil des ministres, sauf qu'il n'a pas la majorité au Parlement, alors l'adoption du texte n'est pas du tout garantie. Correspondance à Madrid de François Musso.
4: Quelle sera la teneur de la réforme du logement que va proposer le socialiste Pedro Sanchez? Le leader de gauche a promis à Marie Carmen que son gouvernement va agir afin de mettre fin, je cite, à des expulsions injustes. Son idée est de faire approuver un décret-loi qui a été préparé depuis le mois de juillet par ses équipes. D'une part, celui-ci permettrait d'accélérer le rythme des constructions de logements nouveaux. On estime qu'il en manque 700 000. Et d'autre part, il mettrait un frein aux sociétés immobilières et plafonnerait la hausse des loyers, entre autres mesures. Le premier volet fait l'unanimité. L'ennui, c'est le deuxième volet, approuvé par ses alliés à sa gauche, mais pas du tout par ses alliés nationalistes basques et catalans, qui ne veulent en aucun cas effrayer les propriétaires et le secteur. La question est donc de savoir si Pedro Sanchez réussira à présenter un texte qui contente tout le monde. On peut en douter, mais s'il n'y parvient pas, les nombreux manifestants dans la rue risquent fort de poursuivre leur mouvement le temps qu'il faudra avant d'obtenir gain de cause. François Musso, Madrid RFI.
3: Une nouvelle nuit difficile pour les habitants de Kiev. Une alerte aux missiles a été déclenchée dans la capitale ukrainienne et puis des explosions ont été entendues. Hier déjà, une personne avait été tuée après des frappes russes contre l'Académie des sciences et un centre médical de la ville. Un poste de frontière avec la Pologne a aussi été endommagé. Pendant ce temps, en Russie, le président Vladimir Poutine a signé hier un décret autorisant plus de 15 000 soldats supplémentaires à servir au sein des forces armées. C'est déjà la 4e augmentation du genre cette année. Le chef de l'État ukrainien, Volodymyr Zelensky, assure lui que plus de 8000 soldats nord-coréens sont en ce moment présents sur le territoire russe et que la Corée du Nord se préparerait à envoyer 10 000 hommes supplémentaires pour épauler Moscou. En parallèle, la Russie, elle, met tout en œuvre pour tenter de freiner le soutien des Européens à l'Ukraine. Ainsi, le rapport de l'organisation NewsGuard parle d'une intensification des campagnes russes visant à disséminer de faux reportages dans plusieurs pays du vieux continent, notamment en France. Le tout, Sophie Malibo, avec un mode opératoire bien rodé.
5: De fausses informations, accusations inventées et autres récits visant à ébranler le soutien à l'Ukraine sont diffusés au travers de faux reportages attribués à des officines russes rémunérées pour ce faire. Le phénomène est parfaitement documenté depuis 2022. La date n'est pas anodine, c'est le déclenchement de la guerre menée par la Russie contre son voisin ukrainien. Pour tromper l'internaute, ces contenus empruntent les logos et chartes graphiques de grands médias.

0: de fausses informations, mais le média français en ligne Mediapart l'affirme pourtant sans équivoque. Le président du Rassemblement National, Jordan Bardella, est bel et bien l'auteur de messages antisémites remontant à 2013. Il était alors un tout jeune militant de l'ancêtre du parti, le Front National. Les banques sont toutes détenues par des juifs. Voilà l'un des exemples de messages attribués par Mediapart à Jordan Bardella, qui dément. Il était l'invité de la chaîne CNews hier soir.
1: Ces propos sont parfaitement délirants. Ils ne sont pas les miens, pas plus qu'ils ne sont ceux du jeune adolescent de 17 ans que j'étais à l'époque. Je les conteste. J'ai évidemment missionné mon avocat qui a déposé une plainte en diffamation. Il y a manifestement une tentative de déstabiliser la campagne, comme par hasard à quelques mois d'une élection où nous sommes donnés en tête. Et encore une fois, je pense que les Français ne sont pas dupes de cela. Tout sera fait pour nous atteindre et tout sera fait pour déstabiliser la campagne.
0: La campagne présidentielle, alors que l'élection aura lieu dans moins de 7 mois et en cas de victoire de Marine Le Pen, eh bien Jordan Bardella est censé devenir son premier ministre. Le président du CRIF, le Conseil représentatif des institutions juives de France, a réagi auprès de nos confrères de l'AFP. Pour Yonatan Arfi, cette affaire illustre, je cite, les limites de la dédiabolisation du RN qui reste à ce jour, je cite toujours, un refuge des identitaires et des complotistes. Rachida Dati dénonce, elle, la condescendance et le mépris des réquisitions du parquet national financier formulées hier au terme de son procès pour corruption. 4 ans de prison, dont 2 années fermes aménageables, mais aussi 5 ans d'inéligibilité et d'interdiction de la fonction publique et d'exercice de la profession d'avocate. L'ex-ministre de la Justice, également ancienne eurodéputée, est accusée de trafic d'influence au sein du Parlement européen pour le compte du groupe Renault-Nissan, ce qu'elle nie fermement. Sa peine sera prononcée le 21 janvier prochain. En France, toujours, plus de 170 manifestations attendues aujourd'hui dans tout le pays. Des infirmiers, des pompiers appelés à abattre le pavé par 8 des principaux syndicats de la fonction publique. Une grève pour demander, entre autres, de meilleurs salaires et de meilleures conditions de travail aussi pour les agents publics à Rambeng.
2: Des moyens budgétaires à la hauteur des missions des services publics, égalité salariale entre les hommes et les femmes, ou encore l'amélioration des conditions de travail, autant de sujets de mécontentement chez les agents de l'État. Les infirmiers seront particulièrement mobilisés. Thierry Amourou, porte-parole du syndicat national des professionnels infirmiers.
3: Dans le secteur de l'hôpital, année après année, nous avons moins de lits, moins de soignants pour répondre aux besoins de santé de la population, alors que ces besoins augmentent du fait du vieillissement, de l'augmentation des pathologies chroniques. Et tout au long de l'année, on est en sous-effectif et ça se traduit par des erreurs de soins, une augmentation de la durée d'hospitalisation et ce qui entraîne des décès.
2: Les bas salaires des infirmiers sont également pointés du doigt.
3: Avec une absence de revalorisation salariale depuis plusieurs années qui entraîne une perte de pouvoir d'achat importante. Par exemple, pour ce qui est des infirmiers, nous sommes payés 10% en dessous du salaire infirmier moyen européen.
2: Conséquence, un manque d'attractivité de la fonction chez les jeunes infirmiers qui vont travailler par exemple en Suisse ou au Luxembourg, où le salaire brut est 2 à 3 fois supérieur.
0: La protection ne peut être réduite indéfiniment sans provoquer l'effondrement des systèmes. Voilà la mise en garde ce matin du HCR, le Haut Commissariat des Nations Unies pour les réfugiés. Dans un rapport, l'agence onusienne pointe du doigt un recul de l'aide internationale qui menace directement ses programmes d'aide aux réfugiés dans le monde entier. Il serait ainsi plus de 8 millions à risquer de se retrouver sans cette aide cette année. Le rapport cite notamment le Tchad, le Soudan ou encore la Syrie. Nul n'est épargné, ça c'est le titre d'un autre rapport publié ce matin, cette fois par l'ONG Amnesty International. Elle a enquêté sur des cas de meurtre, de torture et de disparition forcée commis par l'armée malienne et ses supplétifs russes du groupe Wagner, devenu Africa Corps. Une enquête menée grâce à des témoignages de victimes et de témoins d'opérations militaires menées entre juin 2023 et décembre 2025, dans 7 localités des régions de Tombouctou, Ségou et Mopti. Plusieurs de ces cas avaient d'ailleurs été révélés par RFI. David Bachet, Amnesty dénonce des crimes de guerre.
4: Ils ont été tués par balles, égorgés, brûlés vifs. Au moins 34 civils ne participant pas directement aux hostilités, précise Amnesty, ont été exécutés par l'armée malienne et ses supplétifs russes au cours des 7 opérations documentées. Une femme raconte comment son mari a été exécuté sous ses yeux devant la porte de la maison familiale. C'était en janvier 2025 à Taborak, région de Tombouctou. Le mois suivant, une autre a perdu 2 fils et 1 cousin à Tinadanda. Elle se souvient comment les soldats maliens et leurs partenaires de Wagner les les ont emmenés à l'extérieur du village pour les abattre. Outre les opérations terrestres, Amnesty a enquêté sur deux attaques de drones ayant tué au moins 23 civils.

0: dont une femme et cinq enfants, à Ejder, en plein marché, et Tangata, en mars et novembre 2025. L'ONG a également recueilli les témoignages de 15 hommes torturés par des éléments de Wagner lors d'opérations ou dans les camps de l'armée, à Nampala et à Léré. Amnesty liste enfin une longue série de cas de pillage et de destruction au cours de nombreuses opérations. Amnesty a présenté ses conclusions il y a 2 mois aux autorités maliennes de transition, qui n'ont pas répondu.
1: David Bachet, 4h11 en temps universel, il était considéré comme le plus ambitieux des vols de l'entreprise américaine Starship. Le vol 14, c'était hier, la méga fusée de plus de 120 mètres a décollé du Texas et 20 minutes plus tard, elle avait atteint l'orbite terrestre pour y déployer 2 premiers satellites. Enfin, un succès pour Starship, 3 mois après son entrée en bourse, Agnieszka Kumor.
2: Plus qu'une réussite technique, c'est surtout un ouf de soulagement pour SpaceX. Le directeur financier de l'entreprise, Brett Johnson, ne s'en cachait d'ailleurs pas avant le décollage. Cette mise en orbite était un cap à franchir pour générer de futurs revenus. Car le développement de Starship a déjà coûté plus de 15 milliards de dollars à SpaceX et les retards accumulés par les 13 échecs précédents ont semé le doute sur sa capacité à assurer à la fois son versant commercial, l'envoi de satellites et scientifique. Une version modifiée de Starship devant servir au programme lunaire de la NASA. Sans parler de la menace de la concurrence américaine avec Blue Origin et désormais chinoise, Pékin ayant réalisé récemment des progrès dans le domaine des fusées réutilisables. Mais SpaceX est encore loin des ambitions affichées par Elon Musk. Celui-ci souhaite faire voler des centaines voire des milliers de Starship par an pour pouvoir déployer des satellites ou des data centers dans l'espace et commencer à rentabiliser son investissement.
1: Précision d'Agnieszka Kumor. Et puis 1-0 pour la France face à la Belgique en Ligue des Nations de football. On aura l'occasion d'y revenir ce matin dans nos journaux des sports.
3: Gaëtan Plenet.
1: Avant le retour de l'actualité africaine, on sera en Israël où les élections législatives approchent, c'est dans moins d'un mois. Et les temps sont décidément difficiles pour Benjamin Netanyahou.
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2: L'heure du journal sur RFI. Bonjour Gaëtan Plenet.
4: Bonjour Andréane, bonjour à tous.
2: Et on commence par ce reportage sur la Puerta del Sol.
4: En plein cœur de Madrid, où le campement continue pour protester contre la crise du logement qui frappe l'Espagne, et pas que d'ailleurs, toute l'Europe est concernée. On en parle dans ce journal. On parle aussi d'une opération d'expulsion de réfugiés Rohingyas qui a commencé ce matin en Malaisie. De la police sud-africaine sommée d'obtenir des résultats dans ses enquêtes après une série de féminicides. Et puis de Jordan Bardella qui porte plainte en France. Le patron du parti d'extrême droite Rassemblement National est accusé de propos antisémites par le média en ligne Mediapart.
2: Il visitera cet après-midi des logements sociaux à Barcelone. Le Premier ministre espagnol Pedro Sanchez veut se montrer conscient du problème.
4: Qui ne date pas d'hier. Pourtant, la crise du logement est forte dans le pays. Marie-Carmen en a fait les frais. Son loyer a presque triplé après le rachat de son appartement par une société immobilière. Elle ne pouvait plus suivre. Alors cette retraitée de 87 ans a été expulsée de son logement la semaine dernière. Les images ont fait le tour du monde. On apprend finalement qu'un accord a été trouvé et qu'elle pourra emménager à nouveau sans hausse de loyer dès qu'elle sortira de l'hôpital où elle est soignée pour épuisement. Mais le mal est fait, ça a déclenché un torrent de colère dans le pays. Entre manifestations et campements, les Espagnols veulent que ça bouge. Ils comptent notamment sur le décret-loi qui doit être présenté tout à l'heure à l'issue du Conseil des ministres, mais son adoption n'est pas du tout assurée. Le Premier ministre n'a pas la majorité au Parlement. Alors les manifestants attendent, inquiets mais déterminés. Reportage en plein cœur du centre touristique de Madrid, Diane Cambon.
5: À quelques heures de la présentation au Parlement du décret-loi sur le logement promis par le gouvernement socialiste, la tension monte à la Puerta del Sol. Les assemblées s'enchaînent entre les tentes quechua et les activistes mettent la barre très haute pour obtenir des solutions à la crise du logement. Paco, qui fait partie du syndicat des locataires, à l'origine de la mobilisation, estime que le bras de fer avec le gouvernement ne fait que commencer.
6: Avec l'expulsion de Marie-Carmen, nous avons vu comment notre propre grand-mère, notre mère ou nous-mêmes, on pouvait être dans une situation de grande précarité. Si le gouvernement ne présente pas de solutions claires et ambitieuses, on envisage une paralysie générale du pays avec une grève des loyers pour défendre la population. On se sent armé de force et prêt à lutter pour obtenir des changements radicaux.
5: Comme de nombreux militants qui ont vécu le mouvement des indignés il y a 11 ans, Paco espère des faits concrets et ne croit plus aux belles paroles.
6: Le décret-loi, c'est une bonne chose s'il est approuvé, mais cela ne va servir à rien si cela n'est pas appliqué. On ne veut plus de belles promesses. C'est pour cela que nous sommes ici à camper. Nous voulons aller plus loin, notamment en mettant fin aux expulsions, et nous voulons voir une véritable politique de logement public.
5: Le syndicat des locataires exige également des contrats de location indéfinis et le gel des prix des loyers. Deux conditions qui ne font pas l'unanimité au sein de la coalition gouvernementale et qui pourraient faire capoter le si attendu décret-loi. Diane Cambon, Madrid, RFI.
4: Et pour vous donner une idée de l'ampleur de la crise, en 10 ans, le prix au mètre carré a presque doublé en Espagne, que ce soit à l'achat ou à la location. Alors on parle de l'Espagne à cause de la forte mobilisation du moment, mais en fait on pourrait parler d'autres pays en Europe, car le constat est général, Claire Fage, ça s'est même aggravé depuis la crise financière de 2008 et la pandémie de Covid-19.
7: Il aurait fallu 2 500 000 logements supplémentaires l'an dernier pour satisfaire la demande en hausse des ménages et des étudiants européens. Mais la construction a ralenti depuis la crise de 2008. Celle du Covid a renchéri les matériaux, retardé les chantiers et raréfié la main-d'œuvre dans le bâtiment. Le parc privé existant, lui, est de plus en plus accaparé par les locations touristiques de courte durée, jusqu'à 90% des logements dans l'hypercentre d'Athènes, alors que le parc social, quand il existe, est débordé. Le marché locatif européen se resserre dangereusement et les loyers augmentent beaucoup plus vite que les salaires. 6% des locataires européens s'estimeraient menacés de quitter leur logement dans dans les 3 mois parce qu'ils ne peuvent plus le payer. Confrontés à une hausse de plus de 60% des loyers en 10 ans, les maires de 15 grandes villes européennes, d'Amsterdam à Budapest, en passant par Paris, Rome, Zagreb et Varsovie, ont constitué une alliance pour interpeller la Commission européenne. Cette dernière n'a pas la compétence des États, mais elle s'est engagée à limiter l'incidence des locations touristiques, à débloquer les investissements dans la construction et à remédier aux pénuries de main-d'œuvre dans ce secteur.
4: La précision de Claire Fage. Et c'est dans ce contexte social explosif en Espagne que le président français entame aujourd'hui une visite de 2 jours dans le pays. Alors pas pour parler du logement a priori, mais plutôt avec des étudiants de la protection de la démocratie à l'heure des réseaux sociaux, alors qu'Emmanuel Macron comme Pedro Sanchez veulent faire interdire leur accès avant un certain âge. Emmanuel Macron qui avait annoncé jeudi soir l'envoi de soldats français en Arabie Saoudite, des radars aussi, ainsi que des systèmes de défense, le tout pour protéger le site de Yanbu, le principal terminal pétrolier saoudien sur la mer Rouge, un site pris pour cible par les Houthis depuis quelques semaines maintenant, depuis que ces rebelles yéménites ont pris le contrôle du détroit de Bab el-Mandeb. Ce ne sera pas pour les attaquer que ces moyens militaires français seront utilisés, ce sera strictement défensif, assure Paris, pour protéger les exportations de brut sur la mer Rouge. Mais une fois que c'est dit, reste beaucoup de questions quand même sur les contours de cette opération, Franck-Alexandre.
8: Quels moyens déployés et quand, 4 jours après son annonce, l'opération militaire voulue par l'Élysée reste toujours nimbée d'un épais mystère. Du côté de l'état-major des armées à Paris, la réponse est laconique. Pas d'informations complémentaires à ce stade. Pour se défendre contre une menace aérienne, plusieurs moyens sont à disposition des armées françaises. Il y a d'abord le haut du spectre qui sera traité par le Samtemamba et ses missiles Aster d'une portée de 100 km. Il existe aussi les systèmes

0: Eh bien, Donald Trump en a parlé aussi hier sur son réseau social. Il contredit des informations publiées par le média Axios et affirme n'avoir proposé à Téhéran ni lever des sanctions, ni des gels de fonds. Ce n'est pas vrai, martèle le président américain. L'Iran, de son côté, dit ce matin attendre une réponse de la part de Washington concernant son plan d'ouverture du détroit d'Ormuz, où le trafic, notamment de carburant, est fortement perturbé depuis le début de la guerre.
1: Ils ont fui leur pays pour échapper aux persécutions et à la guerre.
0: Ils pourraient pourtant être forcés d'y retourner. Près de 1500 réfugiés birmans sont en train d'être expulsés de Malaisie, où ils étaient détenus dans des centres de rétention administratifs. Ils ont commencé à monter à bord de navires spécialement affrétés. C'est à peu près tout ce que l'on sait, hein. Rien sur la destination précise de ces navires, ni même sur le nombre de réfugiés Rohingyas concernés. Mais ils sont a priori fortement concernés, qui représentent une grande partie des réfugiés et demandeurs d'asile birmans installés en Malaisie. Ces expulsions, c'est en fait le fruit d'un accord conclu entre le gouvernement malaisien et la junte birmane. Mais des organisations de la société civile appellent Kuala Lumpur à faire marche arrière, Nicolas Feldman.
2: Dans leur texte, les quelques 160 organisations de la société civile expriment leurs vives inquiétudes quant au sort de ces réfugiés. Rentrer en Birmanie est tout sauf sûr pour les Rohingyas, explique Johanna Chardonnerias, signataire de cet appel avec son ONG Info Birmanie.
3: En gros, malheureusement, ceux qui vont subir en Birmanie, les Rohingyas n'ont toujours pas de nationalité en Birmanie, on est dans un pays en guerre, ils sont exposés à la faim, au risque de conscription forcée. Actuellement, en Birmanie, c'est un pays où la situation des droits humains est absolument dramatique et ne fait que s'empirer sur les dernières années.
2: L'accord prévoit d'expulser vers la Birmanie près de 5000 Rohingyas détenus dans des centres de rétention. Tous sont présentés comme volontaires.
3: En fait, il faut voir les conditions dans lesquelles sont détenues les personnes qui vont soi-disant volontairement repartir en Birmanie. Elles sont détenues dans des conditions très difficiles, mais surtout sans aucune perspective de sortie. Donc, est-ce qu'on parle vraiment de volontariat entre passer une éternité sans date de fin en détention en Malaisie ou retourner vers son oppresseur? Je suis pas sûr.
2: D'après l'ONG, ces expulsions sont surtout une réponse du pouvoir à la vague de haine en Malaisie contre les Rohingyas. Ils sont, d'après le HCR, 126 000 personnes enregistrées dans le pays, soit 0,4% de la population.
0: Le HCR, le Haut Commissariat de l'ONU, qui publie un rapport ce matin pour faire part des difficultés que rencontrent ces services. La faute au recul de l'aide internationale. Les fonds de l'agence ont chuté ces dernières années et elle affirme qu'elle pourrait prochainement être dans l'incapacité de continuer à venir en aide à plus de 8 millions de réfugiés dans le monde, notamment au Tchad, au Soudan ou encore en Syrie. Autre rapport publié ce matin, cette fois par Amnesty International. Nul n'est épargné, c'est son titre. L'ONG documente des cas d'assassinats, de torture et de disparitions forcées commis au Mali par l'armée et par ses supplétifs russes du groupe Africain Corps dans des localités des régions de Tombouctou, Ségou et Mopti, entre juin 2023 et décembre 2025. Vous retrouvez un article à ce sujet sur RFI.fr.
1: RFI 8h10 à Johannesburg. Le corps sans vie d'une femme a encore été retrouvé ce dimanche sur un terrain vague.
0: Ça fait 11 depuis la mi-juillet près de la municipalité d'Ekurhuleni. Et toujours aucune certitude sur le ou les auteurs de ces meurtres. Correspondance de Claire Bargelès.
4: 4 personnes sont pour l'heure en détention dans le cadre de ces enquêtes. Elles sont poursuivies pour 3 meurtres distincts. Car pour l'instant, une équipe multidisciplinaire a beau étudier les similitudes entre les dossiers, les lieux où les corps des victimes ont été abandonnés, les résultats des examens médico-légaux, les chronologies et les profils, aucun élément concluant ne permet encore d'établir la piste d'un tueur en série. La police se garde donc de faire un lien entre ces affaires ou de leur attribuer un même mobile et chacune fait l'objet d'une procédure différente. Les autorités sont désormais sous pression puisque ces meurtres ont fait grand bruit et instillé la peur. Les organisations de la société civile exigent des avancées alors que le nombre de victimes ne cesse d'augmenter. Des moyens supplémentaires ont été mobilisés pour ces dossiers avec notamment le renfort de hauts responsables de la police afin d'obtenir des réponses au plus vite. Claire Bargelès, Johannesburg, RFI.
0: En France, Jordan Bardella annonce avoir déposé plainte pour diffamation après les révélations de Mediapart. Le média en ligne a publié un article attribuant des propos antisémites au patron du Rassemblement National, appelé à devenir Premier ministre en cas de victoire de Marine Le Pen à la présidentielle de l'an prochain. Des propos écrits qui remontent à 2013 alors qu'il était encore un jeune adhérent du Front National. C'est faux, répond Jordan Bardella, qui dénonce une tentative pour déstabiliser la campagne et, je le cite, l'abattre politiquement. On va y revenir dans le journal de 9h, heure de Paris. La France, où plus de 160 lycéens ont été interpellés hier lors d'opérations de blocus qui secouent la région parisienne depuis quelques jours pour protester contre des classes et des emplois du temps surchargés notamment. Une journée de mobilisation nationale doit avoir lieu aujourd'hui. Le ministre de l'Intérieur, Laurent Nunez, assure que toutes les interpellations étaient justifiées alors que des policiers ont été blessés. Le Premier ministre, Sébastien Lecornu, dénonce lui

0: les appels de la France insoumise à étendre le mouvement, une surenchère irresponsable, dit-il. Ce n'est évidemment pas l'avis de Jean-Luc Mélenchon, candidat du parti à la présidentielle.
1: Ces jeunes gens défendent leur droit à être instruits. Voilà. Ils n'ont aucune activité criminelle. Alors il y a eu, m'a-t-on dit, ici ou là, des violences. Et aussitôt, Monsieur Le Cornu se drape. Oh là là, il y a des violences pour déchaîner des forces de police à qui il annonce que tout est permis. Eh bien, moi, je leur annonce que tout n'est pas permis et que nous y sommes. Et que j'invite la population, les parents, à venir à la rescousse de leurs enfants. Nous avons dit à nos camarades, les adultes, que ce soit des parlementaires ou des militants, vous devez aller vous interposer. Enfin, vous avez tous vu des interventions de policiers. Venez pas me raconter que vous trouvez que c'est par le dialogue qu'il faut avancer les choses. Monsieur Mélenchon appellera toujours à la même chose, à la justice qui doit être rendue à ces jeunes gens.
0: Des propos recueillis par Oriane Gendreau. Il est 8h13 à Paris.
2: Gaëtan Plenet, dans 5 minutes, notre grand invité international. On revient sur l'affaire Tellison Aurélien qui aurait largement usé de l'intelligence artificielle pour écrire son livre « C'était ça ou mourir », révélations qui ont totalement ébranlé la rentrée littéraire. L'IA dans le monde du livre, la panique mondiale autour de cette technologie. On en parle avec le dessinateur Johan Sfar, auteur de la série mythique « Le
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4: Bonjour à tous, bienvenue sur l'antenne de Radio Mondaine sur le 90.9 FM en ce mardi 29 septembre, 8h passées de 15 minutes. C'est l'émission Cap Mondaine, Nicolas avec vous, nous sommes ensemble tout au long de cette matinée. J'espère que vous allez bien. Alors le programme aujourd'hui, c'est de la musique en variété française et ce sont vos dédicaces si vous le souhaitez à partir de 9h au 04 77 56 80 56. Des rubriques aussi ce matin avec à 9h la rubrique cinéma, le programme du cinéma Le Majestique de Firmini, à 10h les petites annonces, à 11h les communiqués de la vallée de Londaine et des environs. Et puis à 11h30 une émission La Voix de l'Emploi sur Radio Mondaine consacrée à la place de l'emploi, un forum emploi qui a eu lieu la semaine dernière où nous avons réalisé une table ronde sur le thème de l'immersion en entreprise, un levier pour le retour à l'emploi. On en parlera donc tout à l'heure, vous revivrez cette table ronde organisée la semaine dernière par Radio Mondaine, France Travail et le CCAS de la ville de Rive-de-Gier. Ce sera donc à 11h30. Allez, la musique tout de suite, c'est Laurent Voulzy, Le Soleil Donne, Abdelmalik Majoli et Yannick Noah en cours. Bonne matinée à tous sur le 90.9 FM de Radio Mondaine.

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1: Allez, il est 9h passé d'une minute sur l'antenne de Radio Inden. C'est le début de vos dédicaces. 04 77 56 80 56. On débute avec My Brand, c'est ma prière. C'est demandé par Ginette et c'est en souvenir de Marinette Bussière.

0: Et on s'attache à Joseph Kamel. Tout de suite, c'est Dis-moi, j'ai demandé à la lune, ce sera Indochine. Et Juliette Armanet avec le titre Flamme.
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Gall et le titre Résiste. Pour arriver à 10h, retrouvez les petites annonces M. Pokora, Égaré, Patricia Cascan, Jimmy D. Il y aura Vianney, D'Or et D'Étain, ainsi que Jean-Jacques Goldman. Je te donne.

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2: Il est 10h sur l'antenne de Radio Andenne sur le 90.9 FM. C'est le moment de retrouver votre rubrique des petites annonces. Les petites annonces, un service gratuit à destination des particuliers. Vos annonces sont diffusées du mardi au vendredi à 10h sur notre antenne. Elles sont diffusées pendant un mois à partir de la date de réception. Vous nous les envoyez par courrier à Radio Andenne, première rue Le Corbusier, 42 700 Firmini. Par mail à contact@radio-ondenne.com ou encore par téléphone 04 77 56 80 56. À vendre une Volkswagen Polo 1 litre de TSI de 2015, 90 chevaux essence, 172 000 km. Clim, attelage, distribution faite, révision complète au prix de 6 900 euros. C'est au 06 87 02 35 20. Vend une chambre à coucher complète en bon état, un lit, une place, avec matelas, armoire et chevet, 200 euros au 04 77 61 57 04. Voilà, c'est terminé pour cette rubrique des petites annonces sur l'antenne de Radio Andenne. Bonne matinée à tous, à l'écoute du 90.9 FM.

on poursuit avec vos dédicaces. Et ce sera Michel Sardou, les lacs du Connemara. Et c'est demandé par Babette, c'est pour Daniel et toutes les copines.

Juste une illusion, Jean-Louis Aubert, non-stop musique pour la suite de cette émission sur l'antenne de Radio Ondaine. Je vous rappelle les communiqués, 11h-11h30, une émission consacrée à la place de l'emploi. C'était à Rive-de-Gier à l'occasion de l'émission La Voix de l'Emploi de Radio Ondaine. Bonne matinée à tous.

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2: Il est 11h sur l'antenne de Radio Andenne sur le 90.9 FM. C'est le moment de retrouver les communiqués de la vallée de l'Andenne et des environs. Cette semaine, à l'occasion du mois de sensibilisation au dépistage du cancer du sein Octobre Rose, Lilis Cabaret vous propose l'Histoire de la vie, un spectacle au profit de Saint-Étienne Institut du sein. Ce sera le samedi 3 octobre à Firmini, au Firmament, à 20h. Réservation, point de vente habituel, et cette soirée sera sous le parrainage de Michael Jones. Balfolk le 3 octobre avec le groupe Passé Composé, c'est à la salle des fêtes de Planfois. 18h30, 19h30, initiation aux danses folk pour petits et grands. À partir de 20h, Balfolk pour tous, buvette et petite restauration sur place. L'entrée est à 10 euros, c'est gratuit pour les moins de 12 ans. C'est une opération réalisée au profit du collectif Solidarité du Haut-Pilat. Renseignement au 06 81 60 51 94. Marche de sensibilisation au don d'organes le dimanche 4 octobre, c'est à Saint-Genès-Malifaux. Au départ de la salle d'animation du camping de la Croix du Gary, avec des parcours de 6,8, 12,5 ou encore 20 km pour des départs entre 8h et 15h. Les profits de cette marche seront utilisés pour rémunérer l'intervention d'un musicien au service pédiatrie du CHU de Saint-Étienne. Renseignements complémentaires au 06 74 01 75 50. Le mardi 6 octobre, c'est la journée nationale des aidants. L'association Aloès et l'accueil Marie-Claire vous propose un événement au champ Montfeugerolles. C'est à la salle Aragon de 16h30 à 20h30. Des ateliers ressources, des informations et des démonstrations culinaires par le chef étoilé Sylvain Roux et de Bruno Moncoudiol, meilleur ouvrier de France. Dégustation offerte. Et pour plus de renseignements, vous appelez Aloès au 04 77 61 65 06. Le théâtre Le Verseau vous propose Chistera de la compagnie Les Mauvaises Gens. Un seul en scène dès 5 ans avec des représentations le mercredi 14 à 20h, le jeudi 15 à 20h, le vendredi 16 octobre à 20h. Le Verseau, c'est 61 rue de la Richelandière à Saint-Étienne. Réservation au 07 49 66 98 37.

comité des fêtes de Lagimon vous propose de plonger dans l'extraordinaire Hypnose 2.0 de Sirius Hypno, un spectacle fun, interactif et tout public. C'est le 16 octobre, c'est à Lagimon, l'entrée est à 15€, ouverture des portes à 20h, début du show 21h. Pour plus de renseignements, vous appelez le 06 24 55 47 73. Voilà, c'est terminé pour cette rubrique des communiqués de la vallée de l'Ondaine et des environs. Une rubrique que vous retrouvez du mardi au vendredi, c'est à 11h et c'est sur l'antenne de Radio Ondaine. Bonne matinée à tous à notre écoute.

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2: Bonjour à tous, et en ce 24 septembre, nous sommes à Rive-de-Gier, Square Marcel-Paul, au cœur de la Place de l'Emploi pour cette nouvelle émission et table ronde La Voix de l'Emploi sur Radio Ondaine. La Place de l'Emploi, c'est un rendez-vous annuel proposé par France Travail, la ville de Rive-de-Gier et leurs partenaires pour favoriser les rencontres directes entre recruteurs, formateurs, entrepreneurs et des personnes en recherche d'emploi ou en reconversion professionnelle. Et pour notre discussion à venir, nous avons décidé de traiter le thème suivant, l'immersion professionnelle comme levier puissant au retour à l'emploi. Alors pour échanger et autour des micros, nous accueillons Tanjou Demiral, élue au commerce de la ville de Rive-de-Gier, Nathalie Marcou, directrice du Centre communal d'action sociale et du Pacte des solidarités, le CCAS, Séverine Filliol, directrice de France Travail à Rive-de-Gier, Mathieu Manzo de l'AIMV, Alban Bessette, animatrice du relais emploi de la ville de Rive-de-Gier, et également Lila et Christine qui nous parleront de leurs expériences. Alors bonjour à toutes et à tous. Merci d'être autour de cette table-là. Et peut-être commençons avec Monsieur Demiral, élu au commerce de la ville de Rive-de-Gier. Parlons un peu en gros de ce lieu aujourd'hui dans lequel nous nous trouvons et du dynamisme local. Aujourd'hui, quand on parle d'emploi, quand on parle de commerce, quand on parle d'économie, qu'est-ce que l'on regarde quand on est élu d'une municipalité ?
3: Tout d'abord, merci pour l'invitation et merci à tous les invités de se rejoindre à cette table. Ce qu'on regarde en tant qu'élu, c'est l'avenir. C'est pas l'instant T, bien sûr, c'est le passé aussi pour voir d'où on vient. Mais surtout d'aller voir où on va aller et la direction qu'on mène. Nous, avec l'équipe municipale, on a une idée de l'avenir. C'est une idée où l'économie reprend sa place. Où on a un objectif d'évolution du parc aujourd'hui commercial, que ce soit commercial ou économique. En tout cas, le maillage économique, on veut le rehausser. Et on a besoin pour ça des partenaires comme France Travail, que ce soit par le biais d'Alban, de Sylvie ou de Nathalie, et aussi des demandeurs d'emploi qui viennent ici aujourd'hui jouer le jeu de faire les rencontres. Donc nous, notre vision à nous, c'est vraiment une vision d'avenir, une vision de rehaussement du maillage économique.
2: Alors, c'est toute l'ambition, effectivement, faire venir des entreprises, faire venir de l'activité économique sur un territoire, c'est une première partie. Reste ensuite la seconde partie, qui est celle de trouver des personnes qui vont pouvoir travailler et faire grandir ces entreprises-là. Et si l'on se concentre sur cette place de l'emploi, Séverine Filliol, c'est un rendez-vous maintenant qui est marqué, qui est en créer chaque rentrée. On ne va pas faire le bilan de chaque année, mais on est quand même obligé d'en parler pour pouvoir présenter cette édition. Qu'est-ce que ça représente au niveau de France Travail, un événement tel que celui-ci ?
4: Alors, on est déjà sur la troisième édition et du coup, on peut saluer la confiance que nous font recruteurs, la municipalité et l'ensemble des partenaires. Donc ça, c'est déjà un premier point. Si on est sur cette troisième édition, c'est parce que les précédentes ont été un vif succès et que cette place de l'emploi est devenue un rendez-vous incontournable pour l'ensemble du réseau des acteurs et l'ensemble des usagers. Sur les précédentes éditions, que vous dire en matière de fréquentation, on est entre 400 et 500 personnes qui viennent visiter la place de l'emploi. On réunit 25 pour chacune des éditions, 25 recruteurs, une dizaine de partenaires qui préparent cet événement aux côtés des équipes pour apporter des solutions telles que la mobilité, le numérique. On a aussi aujourd'hui pour cette édition souhaité la présence des corps d'armée parce qu'il est important aussi d'élargir les perspectives pour chacun des demandeurs d'emploi et permettre effectivement de venir compléter l'offre locale exprimée par les recruteurs.
2: Alors l'expérience de ce genre d'événement, on peut l'élargir aussi sur tout notre territoire, et si l'on parle de Saint-Étienne Métropole, avec ces forums emploi que l'on retrouve dans de nombreuses villes de la métropole, qu'est-ce que ça apporte pour chacune des parties finalement, pour les demandeurs d'emploi, des personnes en reconversion professionnelle et pour les recruteurs, c'est quoi ce principe-là de rencontre dans un même lieu ?
4: Le principe, c'est surtout de travailler en circuit court et d'apporter des solutions au plus près des besoins. De sortir aussi de nos organisations institutionnelles, de nos bâtiments, et de pouvoir provoquer ces rencontres de façon différente et de faciliter les rencontres là où hier, où un CV ne permettrait pas d'avoir un échange et de pouvoir aller plus loin dans une collaboration. Donc c'est aussi passer, briser quelques barrières, casser quelques représentations, lever des représentations, que ce soit en direction des demandeurs d'emploi ou envers certains secteurs d'activité, puisqu'on a la présence de partenaires qui viennent promouvoir les secteurs aussi où les besoins sont importants.
2: Alors c'est quoi ? C'est une première rencontre ici où on recrute directement ? Quels sont les retours que vous avez des deux côtés, on va le dire comme ça ? Voilà, est-ce que c'est la première rencontre qui amène sur d'autres rendez-vous ? C'est la découverte ? Expliquez-nous un peu quel bilan chacun en fait au sortir d'une place de l'emploi.
4: Au sortir d'une place de l'emploi, on peut tout à fait avoir des collaborations naissantes qui se transforment par des contrats immédiatement ou simplement, effectivement, c'est un premier échange plutôt court parce que vous voyez, il y a quand même du monde aujourd'hui encore de présent. Et derrière, les échanges sont approfondis dans le cadre d'une seconde rencontre. Mais c'est aussi l'occasion de pouvoir se découvrir, commencer à engager des pistes, des projets ensemble. Et l'immersion en est l'une des illustrations.
2: Alors l'immersion, on en viendra tout à l'heure, mais profitons de la présence de Mathieu Manzo, de l'AIMV, ici, autour d'un stand et surtout autour de cette table ronde. C'est la première fois que l'AIMV est présent à une place dans l'emploi ?
0: Bonjour à tous. Alors non, ce n'est pas la première fois que l'AIMV est présent. C'est la deuxième fois que moi-même je suis présent. Voilà, c'est un rendez-vous important pour nous. La Vallée du Gier est un secteur où on a beaucoup de besoins en recrutement. Et donc ça nous permet d'être vus, d'être présents et de pouvoir, alors pour notre cas en tout cas, faire un premier entretien avant de les orienter vers nos agences. Différentes agences, Saint-Chamond, Rive-de-Gier, voire même Saint-Étienne en fonction de ceux qui viennent. Donc voilà, c'est un événement auquel on aime participer.
2: Rappelons ce que c'est l'AIMV.
0: Bien sûr. Donc l'AIMV, membre du groupe AMAEL, on est une association à but non lucratif d'aide à la personne. Notre siège social est basé sur Saint-Étienne, mais on intervient sur l'ensemble de la Loire. Donc de Montbrison à Feur, en passant par Saint-Étienne, la vallée de l'Ondaine et la vallée du Gier.
2: Alors ici, c'est des rencontres, c'est une explication effectivement aussi des différents métiers que vous pouvez proposer. Sur les discussions que vous avez pu avoir avec les personnes qui sont venues sur votre stand, c'était quoi ? C'était de la prise de renseignement ou c'était des gens qui pouvaient aussi être formés à ces métiers-là ?
0: Alors on a eu les deux cas, on a eu des personnes qui sont venues simplement pour un premier contact, un premier renseignement, et on a des personnes qui sont venues dans le cadre notamment de reconversion professionnelle, et qu'on oriente vers une formation qu'on va bientôt lancer en partenariat avec Campus Adom sur le secteur de Saint-Étienne, mais après lequel ils pourront intervenir n'importe où dans la Loire en fonction de leur secteur d'habitation. Donc certains sont déjà positionnés sur l'information collective que l'on mènera dans quelques semaines pour cette formation.
2: Alors, si l'on en vient à notre sujet du jour, l'immersion professionnelle comme levier puissant au retour à l'emploi, on en profite d'ailleurs pour dire que le mois de l'immersion, je crois que c'est le mois d'octobre, l'immersion professionnelle, qu'est-ce que c'est ? Madame Filliol, peut-être vous, et puis ensuite on regardera un peu toutes les étapes qui peuvent amener à cette immersion professionnelle.
4: L'immersion professionnelle, c'est un formidable accélérateur de projets professionnels. D'une part, c'est un outil qui est indispensable aux différents acteurs que nous représentons, puisqu'il permet de recréer le lien et de redonner confiance à un bon nombre de personnes et de pouvoir avancer en observant en posture les personnes dans un environnement de travail et que chacun puisse apprécier concrètement avant une contractualisation, avant un quelconque engagement.
2: c'est aussi un travail collaboratif. Alors, on a Alban Bessette du Relais Emploi de la ville de Rive-de-Gier. Nous avons également Madame Marcoux pour le CCS de la ville. Quand on parle d'immersion, quel est votre rôle d'immersion professionnelle au sein du CCS et au sein du Relais Emploi? Peut-être Alban pour le Relais Emploi.
5: Bonjour. Alors, le principe de l'immersion permet à des personnes qui sont bien sûr en recherche d'emploi de confirmer l'idée de ce qu'elles se font du travail et de la réalité. Parce que bien souvent, il y a le cœur du métier où ces personnes ont des compétences et puis il y a toutes les compétences annexes qui fait que l'entreprise et le travail peut ne pas être identique ou n'inspire pas la même idée de ce que l'on fait du travail. Et le fait de faire un stage permet de vérifier la compétence purement professionnelle et de vivre aussi la culture de l'entreprise et voir si c'est OK ou pas pour poursuivre ce projet.
2: Alors, les personnes qui passeraient par cette immersion professionnelle, comment sont-elles dirigées vers ce chemin-là? Est-ce que voilà, c'est quelque chose de spécifique à France Travail? Est-ce que c'est quelque chose de spécifique aussi au sein des liens que vous pouvez avoir avec les municipalités? Qu'est-ce qui décide finalement cette route?
4: En fait, c'est assez simple maintenant, puisque cet outil est accessible de tous les acteurs du réseau pour l'emploi, des personnes en recherche d'emploi par la plateforme Immersion Facilité. Donc la contractualisation, elle est tripartite, puisqu'il y a quand même une sécurité, une assurance sur la période d'immersion. Hein. Donc France Travail ou les opérateurs du réseau pour l'emploi garantissent cette assurance-là. Ensuite, il y a la contractualisation avec les deux protagonistes principaux que sont le demandeur d'emploi et l'entreprise pour effectivement fixer les ambitions de cette immersion, confirmer un projet professionnel, découvrir un environnement de travail ou confirmer un recrutement, un préalable au recrutement et les objectifs que l'on va définir. À l'issue, et c'est très important pour l'ensemble des parties, c'est de pouvoir bilanter cette immersion, de pouvoir effectivement sécuriser l'écart qu'il peut y avoir entre les attendus et la cible et mettre des actions de développement de compétences en parallèle et derrière de pouvoir aussi bénéficier de préconisations, de conseils pour avancer dans la construction du projet professionnel.
2: Alors, parlons concrètement avec nos deux témoins du jour, Lila et Christina. Merci d'avoir accepté cette invitation.
6: Bonjour.
2: Vous avez accepté de venir expliquer votre parcours qui vous amène à un emploi stable à la suite d'une immersion professionnelle. Lila ou Christina, expliquez-nous un peu quel a été votre parcours jusqu'à l'emploi aujourd'hui que vous avez.
6: Bonjour. Pour l'immersion, le premier temps, c'était Alban Besseps qui nous avait aidé, m'a orienté. Après, avec France Travail, Monsieur Desmet, on a fait le projet, on a fait le demande. Et j'ai été faire une formation, enfin un stage, au restaurant de VIP de Rive-de-Gier. Et là, avec le stage que j'ai fait, je savais que je pourrais faire ce métier, j'aime bien.
2: D'accord. Christina, pour vous, ce parcours-là, avant d'arriver à cet emploi en périscolaire, me semble-t-il, quel a été ce chemin que vous avez emprunté?
7: Moi, j'avais beaucoup de plusieurs contrats de travail. Après, petit à petit, moi, j'ai perdu mon travail. Et je suis allée à Orléans Emploi au mois d'avril 2025. Et j'ai beaucoup échangé avec Alban et ma conseillère de travail. Alban m'a proposé de faire un stage à l'école Opti-Verrier, au périscolaire, au mois de juin 2025. Et j'ai accepté, car je ne connaissais pas l'organisation de périscolaire, les maîtresses et ni les ATSEM. Pendant le stage, j'ai été bien accompagnée et bien renseignée. J'ai signé mon contrat de travail au mois de septembre 2025 pour cette école et j'ai pris confiance en moi. J'aime beaucoup travailler avec les enfants et avec les adultes. Aujourd'hui, je travaille toujours dans cette école.
2: Alors, est-ce que c'était un métier que vous connaissiez, finalement, travailler avec les enfants?
7: Non, moi, jamais travaillé. C'est la première fois. Moi, j'adore les enfants et c'est pour ça que je veux trouver ce métier.
2: Voilà. Alors, c'est vrai que c'est une bonne expérience parce que c'est un métier que vous ne connaissiez pas, que vous avez découvert, qui vous a plu, dans lequel vous avez pu vous épanouissez, vous arrivez à être heureuse finalement d'aller au travail parce que important d'avoir le plaisir d'aller au travail. C'est peut-être ça aussi l'immersion professionnelle parce que avoir un travail, y aller, mais ne pas s'épanouir au sein de celui-ci, c'est aussi un gros souci. Alors, plutôt une expérience satisfaisante.
7: Oui, très satisfaisante.
2: Alors, Lila, pour vous, expliquez-nous un peu votre quotidien aujourd'hui dans votre métier.
6: Aujourd'hui, moi aussi, je travaille à le périscolaire à Grand-Croix. Et normalement, je termine mon dernier jour, c'est le vendredi. Et franchement, je m'appuie aussi. J'aime bien travailler avec les enfants et ça se passe trop bien.
5: Oui, mais je prends la parole. Lila va partir en formation professionnelle cuisine. Et c'est pour ça qu'elle a fait ce stage, pour valider cette entrée en formation.
2: Voilà, donc ça ouvre d'autres portes. Si l'on revient à vous, monsieur Manzo, quand on accueille quelqu'un en immersion, qu'est-ce qu'on s'attache à proposer? Quelles sont finalement les différentes étapes? Est-ce que c'est une mise en activité directe ou est-ce qu'il y a peut-être une contextualisation du métier, etc.?
0: Alors, nous, la mise en place de cette période d'immersion, ça a été un souhait suite à des données qu'on a eues et on s'est aperçu qu'effectivement, les personnes venaient chez nous, signaient le contrat, ne connaissaient pas forcément le métier, pensaient le connaître en tout cas. Et on s'est dit que c'était important pour réduire un petit peu cet écart entre leurs attentes et la réalité du métier, de leur faire découvrir avant. Donc, dans notre cas, l'immersion, elle consiste en 3 jours. D'observation, mais également de participation au volontariat, bien sûr, avec un tuteur métier qui connaît parfaitement le métier depuis des années, qui est réellement un vrai tuteur, c'est-à-dire qu'en plus de son activité chez nous, il est tuteur, il forme les nouveaux entrants. On leur fait découvrir l'intégralité du métier, d'accord ? Donc ça peut être l'entretien du cadre de vie, pour notre part en tout cas, ou les actes essentiels, tout ce qui est toilettes, change et transfert. Sur le papier, c'est de l'observation. Si la personne souhaite participer avec l'accord du bénéficiaire, c'est possible. On lui montre tous les aspects du métier, mais également toutes les contraintes et également toutes les choses positives, toutes les possibilités de ce métier.
2: Une période d'immersion, c'est contractualisé sur une période donnée, c'est combien de temps?
0: Alors, on est sur 3 jours en moyenne, contractualisé via la plateforme Immersion Facilité, avec possibilité de le renouveler jusqu'à une semaine environ, afin qu'il puisse vraiment appréhender le métier.
2: Est-ce qu'on est rémunéré pendant cette période d'immersion? Est-ce qu'on est indemnisé par France Travail? Est-ce que ça rentre aussi dans ce cadre légal de France Travail?
4: Alors surtout, je vais compléter une immersion, et là on a l'illustration par le groupe Amael, mais effectivement une immersion peut aller d'un jour à un mois, tenant compte des objectifs, des métiers et des besoins. Donc ça, c'est aussi important de le préciser. S'agissant du statut, la personne conserve le statut de demandeur d'emploi, n'est pas salarié de l'entreprise. Il n'y a pas de rétribution financière spécifique, si ce n'est ce qu'elle perçoit déjà en sa qualité de demandeur d'emploi. On peut accompagner dans certaines situations, et si l'éloignement le justifie, sur les déplacements. C'est important qu'on puisse l'évoquer au regard du contexte actuel. Mais on reste sur quelques leviers comme ça. Mais voilà, c'est aussi la raison pour laquelle, et les employeurs ont bien conscience de cela, qu'elle doit être maîtrisée et limitée dans le temps. Pour les raisons qu'on évoque.
2: Alors, limité dans le temps, je l'entends. Mais est-ce qu'on peut faire plusieurs immersions dans différents métiers?
4: Bien sûr. Si on est je prends la situation de la construction d'un projet professionnel, la réflexion se pose autour de différents projets. L'immersion a toute sa place pour découvrir les métiers. Et c'est auprès de professionnels, d'experts que le projet se construit. Donc, on a toute la possibilité. Bien sûr, chacun a la possibilité d'aller découvrir les métiers, de pouvoir questionner, s'enrichir auprès des professionnels pour avancer dans sa réflexion.
2: Alors, si l'on en vient aux personnes concernées, sans dresser de profil, mais Madame Marcoux, au niveau du CCAS, on imagine qu'on peut trouver des personnes qui sont éloignées de l'emploi pour différentes raisons, des personnes qui ont arrêté de travailler à un moment donné pour élever les enfants, qui veulent revenir à l'emploi. Est-ce que là, le CCAS, c'est aussi un rôle de guide et de conseil, ou tout du moins de balisage pour arriver jusqu'à ces périodes d'immersion?
8: Alors effectivement, au travers du relais emploi, on a la chance d'avoir un agent qui, sur toute la ville et les communes avoisinantes, peut accueillir toute personne en recherche d'emploi, des jours d'emploi qui veut changer ou qui veut créer son entreprise. Donc on est sur un accueil inconditionnel, pas contractualisé, sans contrainte, mais vraiment avec la volonté de venir chercher le renseignement, la formation et d'apporter du changement. Nous, après, on est sur le principe de réalité. Et ça, je crois que c'est important. On a l'expérience du terrain. On sait ce que c'est que d'être en phase de recherche d'emploi. Et on sait que du côté des employeurs, être en phase de recrutement, c'est aussi quelque chose de compliqué. Et notre rôle à nous, c'est de faire se rejoindre ces deux environnements. Et la mise en situation professionnelle, c'est vraiment un outil qui permet de baisser les barrières chez tout le monde et de permettre aux uns de s'immerger dans le monde de l'autre. Et ça, c'est vraiment important. On est face à la réalité. Et cette réalité nous permet de dire à un moment donné, oui, je me vois faire ce métier, ou non, je fais le deuil de ce métier parce que concrètement, les contraintes, l'organisation ne me conviennent pas. Donc c'est un vrai outil.
2: Alors, on parlait de l'IMV qui est une structure conséquente. On parlait de tuteurs, donc des personnes qui sont disponibles aussi pour accueillir des futurs collaborateurs qui vont découvrir ces métiers-là. Mais qu'en est-il des structures plus petites ? On parle du commerce. Est-ce qu'on peut imaginer une immersion dans un commerce de la ville où on peut retrouver peut-être qu'une seule personne qui serait à la tête de celui-ci ?
4: Oui, absolument. La condition, ce sera simplement d'avoir la capacité d'accueillir, la capacité de conseiller, d'encadrer et d'apporter effectivement un espace plutôt d'observation. Après, ça peut être un espace dans le cadre d'un engagement réciproque de participation, mais dans une mesure qui est partagée. Hein, ça reste une immersion, un stage pour prendre de l'information, pour découvrir ou confirmer des compétences.
2: À l'échelle de la ville, Monsieur Demiral, est-ce que ça aussi se dire que de lancer un dispositif peut-être municipal d'immersion, est-ce que ça c'est quelque chose qui peut être imaginable ou peut-être légalement le cadre ne le permet pas? Voilà, une question juste comme ça, peut-être vous pouvez échanger aussi avec Cédric.
3: Je pense que les compétences sont bien précises dans ce cadre-là. Le cadre du travail, c'est quelque chose qui est très rigoureux, qui est très bien encadré. On ne peut pas être, nous, au cœur de la municipalité sur les grands projets économiques et puis essayer de reprendre le rôle que fait très bien Sylvie Filliol et le France Travail et puis le CCAS et Alban. Donc en fait, non, je pense que c'est très bien ce qu'ils font. Moi, j'ai été employeur, donc j'étais des deux côtés. Et ce que disait tout à l'heure mon collègue, c'est que des fois, on prend des gens qui ont l'impression d'être à la bonne place et ils se rendent compte au bout d'une semaine qu'ils ne le sont pas. Et puis, selon l'éducation, ils restent. Alors, ils sont tristes ou ils partent sans prévenir. Donc là, l'avantage qu'il y a, c'est que, comme disait, l'immersion permet de savoir si on est au bon endroit, au bon moment. Et je pense qu'ils le font très bien. Et je pense que nous, notre rôle à nous, c'est de faciliter. Je pense que notre fonction à nous, c'est de faciliter et la rencontre. Et si à un moment donné, il faut pousser politiquement, on doit pouvoir le faire. Je pense que notre rôle à nous, c'est celui-là. Après, à charge peut-être de demandes qu'on n'aurait pas encore eues, parce que ça fait que 6 mois qu'on a nos affaires. Mais je pense que les discussions sont lancées en tout cas. Mais ça va très bien. Je pense que le concept fonctionne très bien.
2: Voilà. Et alors, ce dispositif d'immersion, pour exemple de Lila et Christina, et surtout Lila, rentre dans une succession de dispositifs auxquels vous avez participé, des actions menées par le Relais Emploi. On s'était déjà croisés lors d'une table ronde précédente. Ça, si vous deviez témoigner peut-être pour nos auditeurs qui se verraient dans votre situation, multiplier ces rencontres, participer, c'était la voie de l'emploi, pas la voie de l'emploi, c'était le. Vous allez m'aider, Alban, avec.
9: Le coup d'envoi.
2: Donc, c'était le coup d'envoi. L'émission de Radio Mondaine s'appelle La Voix de l'Emploi. Hein, on fait des choses qui se ressemblent. Coup d'envoi. Voilà. Participer aussi, se retrouver avec d'autres personnes qui sont dans une situation similaire à la vôtre et partager, c'était important ces expériences-là.
6: Oui, je pense, oui. On parle beaucoup des différences métiers qu'on est en train de chercher. Et en même temps, chacun de nous, il donne une idée différente. Et savoir de lui dire, voilà, moi, qu'est-ce que j'ai trouvé dans ce métier ? Ou bien, qu'est-ce que j'ai compris ou qu'est-ce que j'ai pas compris ? L'autre, il aide l'autre. C'était vraiment une bonne composition entre le groupe.
2: Voilà, c'est partager les expériences. Et c'est ça aussi l'immersion, c'est partager ces expériences-là. D'un point de vue très pratique, pour tout auditeur qui serait intéressé, c'est prendre conseil à son conseiller France Travail. Imaginez ça, ou j'imagine que c'est déjà proposé.
4: Effectivement, après, j'ai envie de dire, ça s'inscrit, il faut voir l'immersion comme un outil dans un parcours. Lila en est une belle illustration, les témoignages aussi du groupe Amael le prouvent. Nous sommes là pour faciliter ces mises en relation, de faciliter effectivement les transformations. Donc les conseillers de France Travail sont à disposition, comme ceux de Cap Emploi, comme ceux de la mission locale, le relais emploi avec Alban, tous les acteurs sont bien au fait de ce dispositif. Pour preuve, en 2026, on se rend compte qu'il y a un réel engouement autour de ce dispositif. On a une augmentation de près de 15% du recours à l'immersion entre 2025 et 2026, sachant que 2026, l'année n'est pas encore finie, donc je ne doute pas que ça se poursuive sur cette lancée. Et je terminerai simplement pour ceux qui sont encore incertains sur la puissance de cet outil-là, c'est que près de 60% des personnes qui sont passées par une immersion reprennent un emploi dans les 6 mois qui suivent.
2: Information importante. Alors peut-être pour terminer cette table ronde et pour rester dans l'actualité, on parle de levier pour un retour à l'emploi, de finalement couper les freins au retour à l'emploi. On est dans une période de difficultés énergétiques. Est-ce que ça, c'est quelque chose que vous ressentez aujourd'hui ? Est-ce que des personnes qui viennent à France Travail vous disent « j'aimerais bien aller travailler, j'aimerais bien, mais je ne peux pas parce que je ne peux plus mettre de l'essence et je dois faire attention à ça. »
4: Oui, absolument. On sent bien qu'effectivement, le climat ambiant est assez anxiogène et insécurisant pour tous, que ce soit les salariés de nos structures, les salariés au sens large, les demandeurs d'emploi et les recruteurs. On sent cette insécurité et des expressions, effectivement, sur la projection d'une reprise d'emploi tenant compte du pouvoir d'achat qui est impacté.
2: Alors terminons ce dernier tour de table peut-être avec Madame Marcoux et Alban Bessette sur les projets à venir au CCAS en lien avec le relais emploi sur le GIE. Que va-t-il se passer ? Y a-t-il des choses spécifiques où Alban, vous allez peut-être mener aussi votre quotidien habituel ou Nathalie Marcoux, allez-y.
8: Alors je dirais pour faire simple, on reste sur de la proximité, c'est vraiment notre cheval de bataille, mettre en relation, et on le voit bien aujourd'hui, hein, on est sur des entreprises locales et des demandeurs d'emploi qui habitent Rive-de-Gier ou autour. Et nous, notre métier, c'est ça, c'est d'aller chercher les gens à côté de chez nous et de les mettre en relation, soit sur une action comme aujourd'hui, soit comme ont pu dire les dames aujourd'hui, c'est je participe à une action CV, une action réflexion sur comment je parle, comment je fais une lettre de motivation, comment je me présente à un entretien d'embauche. C'est sortir de son quotidien où on s'isole, et mine de rien, une rencontre plus une autre nous amène à une immersion, un stage, un emploi. Donc nous, c'est le voilà, c'est notre quotidien, c'est notre proximité.
2: La proximité, Alban peut en témoigner en croisant tous les jours des personnes qui viennent vous demander des choses ici et là.
5: Exactement, comme dit Nathalie Marcoux, mon travail, c'est vraiment d'accueillir toute personne d'une manière inconditionnelle, m'organiser pour être suffisamment disponible rapidement pour un premier contact, faire un diagnostic et confronter le projet par rapport à la réalité du monde du travail ou de la formation, et les accompagner, acheminer et les orienter vers les partenaires.
8: Et après, je terminerai pour dire qu'on n'a pas de programme préétabli, à part des grandes rencontres comme aujourd'hui, mais parce qu'on est assez petit, on est souple. On est souple et adaptable, je crois que c'est un peu le leitmotiv. Donc on se saisit de toutes les opportunités qui vont pouvoir se présenter à un moment donné sur la mobilité, sur plein d'autres actions. Donc on construit au fur et à mesure.
2: Voilà, et action à suivre et pourquoi pas à retrouver sur l'antenne de Radio Ondaine dont nous nous faisons écho assez régulièrement. Merci Monsieur Demiral d'avoir participé à cette émission, Madame Filliol, merci Madame Marcou, Monsieur Manzo, merci Madame Bessette, merci également à Lila et Christina d'avoir pris du temps pour témoigner et apporter votre expérience ici au micro de Radio Ondaine pour l'émission La Voix de l'Emploi. Bonne fin de Place de l'Emploi à tous et à bientôt.
4: Merci.
3: Merci, à bientôt.
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1: Penche à 5h50 et 7h10, temps universel. Merci de rester avec nous à l'écoute de RFI. Il est midi à Paris, 10h en temps universel. Le journal, c'est tout de suite avec vous, Arnaud Souk, bonjour.
2: Bonjour Caroline, bonjour à tous. Et dès le début de ce journal, le point sur les blocages dans les lycées français. À Paris, moins d'une dizaine d'établissements sont concernés. Les lycéens demandent, entre autres, plus de moyens de la part de l'État pour étudier dans de meilleures conditions. Dans ce journal également, la mobilisation contre la crise du logement en Espagne. Vous entendrez que le pays est loin d'être un cas isolé en Europe, notamment depuis l'épidémie de Covid. À suivre, la solidarité en Thaïlande après les fortes intempéries et les inondations qui ont fait 23 morts selon un dernier bilan. Associations et bénévoles se retroussent les manches, notamment pour distribuer de l'aide et de la nourriture dans les rues les plus sinistrées de la capitale Bangkok. Et puis aux États-Unis, lancement réussi pour la fusée Starship. Elle a mis des satellites en orbite hier. C'est le plus grand engin jamais lancé par l'homme dans l'espace. Mais d'abord, donc, cette journée nationale de mobilisation des lycéens après l'appel au blocage ce mardi dans toute la France des établissements en marge de la mobilisation dans la fonction publique. Un blocage soutenu notamment par la France Insoumise et par la CGT. La présidente de la région Île-de-France, Valérie Pécresse, dénonce quant à elle une instrumentalisation politique. À Paris, moins d'une dizaine de lycées ont fait l'objet de tentatives de blocage selon le rectorat qui précise qu'il n'y a aucune violence à déplorer par ailleurs. Écoutez les revendications d'Adèle, élève au lycée Hélène Boucher dans le 20e arrondissement de la capitale.
3: Les moyens pour l'éducation nationale, en fait, on veut des moyens pour l'éducation nationale. On veut moins d'heures de cours, des classes moins chargées parce qu'on est 36 par classe, c'est énorme. Vraiment, c'est pas des conditions de travail. On peut pas être suivi par le corps enseignant qui aussi est pas assez payé. En fait, on veut des meilleures conditions pour que nous, au lycée, on puisse mieux apprendre et qu'on soit pas surchargé. On a une grande charge mentale aussi. Rien qu'à cause des Parcoursup, on est tout le temps stressé, on est angoissé en permanence. Et même si on est des bons élèves, on peut quand même se retrouver un peu submergé par tout ça. Et nous, justement, les blocus, c'est le moment où on se réunit et on dit on en a marre, on veut être écouté, on veut que ça change et on espère que ça puisse changer quelque chose.
2: Des propos recueillis pour RFI par Juliette Burnel. Mobilisation dans les lycées en France, mobilisation à propos de la crise du logement en Espagne. Le Premier ministre Pedro Sanchez a promis ce mardi des mesures après l'expulsion la semaine dernière d'une locataire de 87 ans à Madrid suite au rachat de son logement par un fonds d'investissement. Une crise que le pays n'est pas le seul à subir en Europe où la situation s'est aggravée. Depuis la crise financière de 2008 et également depuis la pandémie de Covid, Claire Fage.
4: Il aurait fallu 2 500 000 logements supplémentaires l'an dernier pour satisfaire la demande en hausse des ménages et des étudiants européens. Mais la construction a ralenti depuis la crise de 2008. Celle du Covid a renchéri les matériaux, retardé les chantiers et raréfié la main-d'œuvre dans le bâtiment. Le parc privé existant, lui, est de plus en plus accaparé par les locations touristiques de courte durée, jusqu'à 90% des logements dans l'hypercentre d'Athènes, alors que le parc social, quand il existe, est débordé. Le marché locatif européen se resserre dangereusement et les loyers augmentent beaucoup plus vite que les salaires. 6% des locataires européens s'estimeraient menacés de quitter leur logement dans les 3 mois parce qu'ils ne peuvent plus le payer. Confrontés à une hausse de plus de 60% des loyers en 10 ans, les maires de 15 grandes villes européennes, d'Amsterdam à Budapest, en passant par Paris, Rome, Zagreb et Varsovie, ont constitué une alliance pour interpeller la Commission européenne. Cette dernière n'a pas la compétence des États, mais elle s'est engagé à limiter l'incidence des locations touristiques, à débloquer les investissements dans la construction et à remédier aux pénuries de main-d'œuvre dans ce secteur.
2: L'Espagne, je vous en parlais, où l'inflation s'accélère. Les prix ont augmenté de 4,9% entre septembre 2025 et septembre 2026, notamment poussé par une forte hausse des coûts des carburants, selon des chiffres publiés ce matin. L'Espagne, où le président français Emmanuel Macron se rend pour une visite officielle de 2 jours, lors de laquelle il s'agira notamment de souligner les grandes convergences entre les deux pays en matière européenne. L'Europe, justement, encore touchée par des actes actes de guerre hybride venus de la Russie. Dernière en date, l'Estonie accuse Moscou d'avoir commandité un incendie dans les locaux d'un groupe d'armement spécialisé dans les drones terrestres à Tallinn. Nous pouvons conclure avec certitude que l'attaque a été un acte de sabotage des services spéciaux de la Russie, a déclaré sur X le ministre estonien des Affaires étrangères, ce que conteste par ailleurs fermement le Kremlin. L'OTAN, de son côté, affirme ce matin que ces attaques hybrides n'affaibliront pas son soutien à l'Ukraine. L'Ukraine, de nouveau visée par des frappes la nuit dernière sur Kiev, la capitale. Plusieurs fortes explosions ont retenti donc sur Kiev, visée par une attaque combinée de drones et de missiles russes. La politique en France, à 7 mois désormais de l'élection présidentielle, Jordan Bardella, le président du Rassemblement national, pressenti pour devenir Premier ministre en cas de victoire de Marine Le Pen, affirme ce matin que les accusations d'antisémitisme dont il fait l'objet ont pour objectif de le tuer politiquement. Un article du site d'information Mediapart lui prête des propos sur les juifs datant de 2013, alors que Jordan Bardella, encore mineur, était un jeune militant du Front National. Marine Le Pen s'est également exprimée ce matin. Elle a assuré que le Rassemblement national ne se laisserait pas faire. Elle a également exprimé sa confiance, je cite, absolue en Jordan Bardella. RFI midi 5 à Paris, 17h05 à Bangkok, en Thaïlande, où le bilan des inondations s'alourdit. On apprend ce matin la mort de 4 personnes dans la capitale, portant à 23 le nombre de décès depuis le 16 septembre et le début des très fortes intempéries dans le pays. Des centaines de milliers de personnes dans 41 provinces du pays ont été touchées. À Bangkok, des routes sont encore coupées. 6000 sinistrés ont dû se réfugier dans des centres d'accueil. Pour leur venir en aide, de nombreuses associations et bénévoles se mobilisent. Reportage à Bangkok de Juliette Chénion.
5: Dans ce local du centre de Bangkok, une trentaine de bénévoles s'affairent derrière les fourneaux.
6: C'est du poulet sauté au chou. Aujourd'hui, on prépare 2000 repas en tout. Nous, les Thaïlandais, quelle que soit la crise que l'on traverse, on s'entraide et on se soutient toujours.
5: Ces barquettes sont livrées dans les zones inondées à l'est de la capitale, comme dans cette école qui sert de refuge aux sinistrés. Joom, enseignante, leur vient en aide.
7: L'aide arrive progressivement, autant des autorités que des citoyens. Ça s'améliore. Pour le riz et l'eau, on a à peu près ce qu'il faut. Mais ce serait bien d'avoir plus. Il nous faudrait des couvertures aussi pour la nuit.
5: Dehors, une entreprise distribue des briques de lait. Des commerçants improvisent un étal flottant. Pour Friso Polvar de la fondation Bangkok Community Help, l'aide alimentaire est une première étape.
8: Après, il faudra tout nettoyer et reconstruire. S'assurer que les gens peuvent rentrer chez eux. J'étais là en 2011. Il y avait beaucoup plus de zones touchées. Depuis, la réponse aux inondations s'est améliorée. Le problème, c'est que ces inondations sont de plus en plus intenses.
5: Les conséquences seront aussi économiques. D'après de premières estimations, à Bangkok, les dommages liés à ces inondations pourraient atteindre près de 180 millions d'euros. Juliette Chénion, Bangkok, RFI.
2: Et avec le changement climatique, Bangkok verra ses épisodes pluvieux s'intensifier, selon les experts. Non loin de là, en Birmanie, le bilan s'alourdit à 50 morts et 58 blessés après la frappe aérienne de l'armée contre un marché dans l'ouest du pays. Une frappe en pleine journée à une heure de grande affluence dans l'état de Rakhine, l'un des principaux foyers de la guerre civile qui ravage le pays depuis le coup d'état militaire en 2021. Avec ses 120 mètres de long, c'est la plus grande et la plus puissante fusée jamais conçue. Le vaisseau Starship a décollé depuis le Texas hier et mis en orbite. Ses premiers satellites, objectif de la firme SpaceX d'Elon Musk, faire passer à la vitesse supérieure le développement de cette fusée, Agnieszka Kumor.
9: Plus qu'une réussite technique, c'est surtout un ouf de soulagement pour SpaceX. Le directeur financier de l'entreprise, Brett Johnson, ne s'en cachait d'ailleurs pas avant le décollage. Cette mise en orbite était un cap à franchir pour générer de futurs revenus. Car le développement de Starship a déjà coûté plus de 15 milliards de dollars à SpaceX et les retards accumulés par les 13 échecs précédents ont semé le doute sur sa capacité à assurer à la fois son versant commercial, l'envoi de satellites et scientifique. Une version modifiée de Starship devant servir au programme lunaire de la NASA. Sans parler de la menace de la concurrence américaine avec Blue Origin et désormais chinoise. Pékin ayant réalisé récemment des progrès dans le domaine des fusées réutilisables. Mais SpaceX est encore loin des ambitions affichées par Elon Musk. Celui-ci souhaite faire voler des centaines, voire des milliers de Starship par an pour pouvoir déployer des satellites ou des data centers dans l'espace et commencer à rentabiliser son investissement.
2: En orbite aussi en Ligue des Nations de football.

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4: Bonjour, bienvenue, 8 milliards de voisins et de voisines. Êtes-vous bilingue? Parlez-vous deux langues ou deux dialectes différents au quotidien? Sachez que c'est le cas de la moitié de la population mondiale, selon l'UNESCO. Pourtant, dans de nombreuses familles, transmettre sa langue natale, celle avec laquelle on a nous-mêmes grandi, ce n'est pas une évidence. Dévalorisée, source parfois même de moqueries, de honte, certaines langues ne sont pas transmises par des parents qui s'inquiètent. Et si jamais mon enfant n'arrive pas à maîtriser la langue, on va dire majoritaire, du pays dans lequel nous vivons. Et pourtant, apprendre la langue de ses parents, c'est hériter d'une culture, s'inscrire dans une lignée familiale. Bref, c'est aussi une question d'identité. Alors, comment transmettre sa langue natale, si on le souhaite, bien sûr? Qu'est-ce que cela peut apporter à nos enfants? Et faut-il commencer dès la naissance? On en parle avec nos deux invités du jour. Bonjour Mirana Andrianassi.
5: Bonjour.
4: Vous êtes responsable des projets de formation au sein de l'association Dulala, d'une langue à l'autre, voilà pour l'acronyme. Cette association accompagne des professionnels et des parents d'enfants qui, à la maison, grandissent avec d'autres langues que le français. À vos côtés, en studio, elle vient nous rejoindre, Amalini Simon, bonjour.
6: Oui, bonjour.
4: Vous êtes psychologue, directrice du Centre Babel, un centre de ressources transculturelles, de formation et de médiation à destination des professionnels des services publics. Et vous vous intéressez, vous aussi, à cette transmission langagière. Alors les voisins, les voisines, racontez-nous comment vous, vous transmettez ou pas votre langue maternelle à vos enfants, à vos petits-enfants, ou bien si vous avez grandi sans entendre...
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2: Bonjour à toutes et à tous, soyez les bienvenus à l'écoute d'RFI, Radio France Internationale, en direct de Paris, il est 18h.
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2: 16h en temps universel, nous sommes le mardi 29 septembre. Voici les titres de cette édition. La colère des Espagnols pour se loger. Face à cette colère, le gouvernement socialiste de Pedro Sanchez fait des propositions. Propositions détaillées dans un instant par Abla Junaidi. À l'ONU, le Conseil de sécurité décide de prolonger de 6 mois la force des Nations Unies pour lutter contre les gangs. Les inondations en Thaïlande, le bilan humain s'alourdit, au moins 23 morts. La solidarité s'organise pour venir en aide aux sinistrés, reportage à Bangkok. Et puis enfin la grève des fonctionnaires aujourd'hui en France. Plus de 300 000 manifestants à travers le pays selon la CGT. À cette grève s'ajoute la mobilisation des lycéens. Reportage à suivre au lycée Hélène Boucher de Paris. La crise du logement en Espagne. Se loger dans ce pays coûte de plus en plus cher. Les prix des loyers augmentent. Le pays manque de logements, notamment dans les grandes villes et les zones touristiques. Cette crise provoque des manifestations à travers le pays et pousse le gouvernement espagnol, Abla Junaidi, à annoncer de nouvelles mesures pour protéger les locataires et construire davantage de logements.
5: Oui, le gouvernement espagnol veut faire adopter dès vendredi au Congrès 2 décrets. Le premier prévoit notamment de prolonger jusqu'en 2030 la protection contre certaines expulsions, à l'image de l'expulsion subie par la retraitée Mari Carmen qui a choqué toute l'Espagne. Il prévoit aussi de réglementer les locations saisonnières et les chambres d'hôtes, de limiter temporairement certains achats par des fonds d'investissement et de prolonger de 2 ans les contrats de location arrivant à échéance avant fin 2028.
2: Le point le plus sensible à Abla, lui, est isolé dans un deuxième décret.
5: Le renouvellement automatique des contrats de location, c'est ce que réclament des milliers de manifestants désormais à Madrid et dans plusieurs autres grandes villes. La ministre du Logement reconnaît que c'est la mesure sur laquelle le gouvernement a le moins travaillé avec les groupes parlementaires. Mais Isabelle Rodriguez l'a dit tout à l'heure, elle compte sur la générosité et le sens des responsabilités des différents partis. Le Parti populaire, l'opposition de droite, rejette les mesures et accuse le gouvernement de vouloir en quelques jours réparer ce qu'il n'aurait pas fait en 8 ans. Quant au syndicat des locataires, il dénonce la division du texte en 2. Les manifestants toujours mobilisés réclament la fin des expulsions sans relogement et des loyers accessibles. Pour eux, le bras de fer continue.
2: Abla Junaidi dans votre journal en français facile. Merci Abla. Dans l'actualité internationale aussi, l'Estonie accuse la Russie d'être à l'origine d'un incendie sur le territoire estonien. Les autorités estoniennes affirment que l'incendie qui a enflammé le mois dernier une entreprise qui fabrique des drones est un acte criminel et que le responsable est la Russie. La mise à feu a été organisée par les services de sécurité russes. Le Premier ministre estonien dit que cette conclusion repose sur des informations recueillies par les propres services de renseignement en Estonie. La Russie, elle, rejette ces accusations qu'elle juge infondées. En Haïti, l'ONU décide de prolonger de 6 mois la mission chargée de lutter contre les gangs. Cette force restera en place jusqu'au 31 mars 2027. L'ONU demande aussi de mieux protéger les enfants recrutés par ces groupes armés. Les Nations Unies appellent également à améliorer la sécurité pour permettre l'organisation d'élections libres et régulières en Haïti.
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2: Au moins 23 morts en Thaïlande. 23 morts victimes des inondations qui frappent le pays depuis maintenant une quinzaine de jours. À Bangkok, les pluies se sont arrêtées, mais plusieurs quartiers de la capitale restent encore sous les eaux. La priorité est maintenant de venir en aide aux sinistrés en leur apportant notamment des repas. Sur le terrain, des camions de l'armée ont été déployés et à leur côté, de nombreuses associations et bénévoles se retroussent les manches pour aider des milliers de personnes victimes de ces inondations. Le récit à Bangkok de Juliette Chénion.
4: Dans ce local du centre de Bangkok, une trentaine de bénévoles s'affairent derrière les fourneaux.
6: C'est du poulet sauté au chou. Aujourd'hui, on prépare 2000 repas en tout. Nous, les Thaïlandais, quelle que soit la crise que l'on traverse, on s'entraide et on se soutient toujours.
4: Ces barquettes sont livrées dans les zones inondées à l'est de la capitale, comme dans cette école qui sert de refuge aux sinistrés. Joom, enseignante, leur vient en aide.
7: L'aide arrive progressivement, autant des autorités que des citoyens. Ça s'améliore. Pour le riz et l'eau, on a à peu près ce qu'il faut. Mais ce serait bien d'avoir plus. Il nous faudrait des couvertures aussi pour la nuit.
4: Dehors, une entreprise distribue des briques de lait. Des commerçants improvisent un étal flottant. Pour Friso Polvar de la fondation Bangkok Community Help, l'aide alimentaire est une première étape.
8: Après, il faudra tout nettoyer et reconstruire. S'assurer que les gens peuvent rentrer chez eux. J'étais là en 2011, il y avait beaucoup plus de zones touchées. Depuis, la réponse aux inondations s'est améliorée. Le problème, c'est que ces inondations sont de plus en plus intenses.
4: Les conséquences seront aussi économiques. D'après de premières estimations, à Bangkok, les dommages liés à ces inondations pourraient atteindre près de 180 millions d'euros. Juliette Chénion, Bangkok, RFI.
2: Sur le continent asiatique, toujours au Népal, les recherches sont suspendues après une avalanche dans l'Himalaya. 4 personnes sont mortes, 12 autres sont toujours portées disparues. L'avalanche a enseveli ce week-end le camp de base de Himlang, un sommet de plus de 7000 mètres. Les recherches ont été arrêtées à cause du mauvais temps et de la neige très importante. Les secours espèrent pouvoir les reprendre lorsque les conditions seront meilleures. Dans l'actualité française, ras-le-bol des bas salaires. Ils en ont marre d'être mal payés. Plusieurs milliers de fonctionnaires ont manifesté aujourd'hui un peu partout dans le pays. 300 000 manifestants, selon la CGT. C'était une journée de grève pour demander davantage de moyens, alors que le gouvernement s'apprête à faire passer un nouveau budget pour la France dans les prochains jours. À cette mobilisation des employés du service public s'ajoute la mobilisation des lycéens aujourd'hui. Un mouvement qui fait tache d'huile. Il s'étend désormais à l'enseignement supérieur et à chaque fois, il demande au gouvernement davantage de moyens pour pouvoir étudier dans de bonnes conditions. Reportage de Juliette Burnel dans l'Est de Paris devant le lycée Hélène Boucher où des élèves sont arrivés dès 6h du matin pour bloquer l'établissement.
9: Les deux entrées du lycée Hélène Boucher sont bloquées ce matin. Des dizaines d'élèves sont attroupés autour de l'établissement. Debout sur des poubelles, certains brandissent des pancartes. Parmi les lycéens, il y a Selena, 16 ans. Elle est arrivée très tôt.
10: J'ai commencé à 6h15. On a commencé à regrouper toutes les poubelles, etc.
9: La jeune fille a le souffle court. Elle a été surprise par un mouvement de foule.
10: On a eu un peu peur parce qu'on a vu plusieurs voitures de police faire le tour et on ne sait pas trop où ils allaient, mais finalement ça va.
9: Si Selena s'est levée si tôt, c'est pour demander plus de moyens dans l'éducation. À côté d'elle, Adèle acquiesce.
11: On veut des moyens pour l'éducation nationale, on veut moins d'heures de cours, des classes moins chargées parce qu'on est 36 par classe, c'est énorme. On a une grande charge mentale aussi, rien qu'à cause de Parcoursup.
9: La plateforme d'affectation dans l'enseignement supérieur est largement critiquée par les élèves.
11: On est tout le temps stressés, on est angoissés en permanence et même si on est des bons élèves, on peut quand même se retrouver un peu submergés par tout ça.
9: Camille, 15 ans, est en classe de seconde. Il dénonce les conditions caniculaires dans lesquelles il a passé son brevet.
12: C'est très compliqué parce qu'on avait des salles qui étaient extrêmement chaudes et on ne peut pas se concentrer dans des conditions pareilles.
9: Le lycéen se mobilisait pour la première fois ce matin et il l'assure, tant que ses conditions d'études ne s'amélioreront pas, il recommencera.
2: Un reportage de Juliette Burnel à Paris. Le directeur de la Tour Eiffel va quitter son poste à la fin de l'année. Poussé vers la sortie, cette décision intervient après une polémique liée à la visite d'un groupe hindou. C'était début septembre où les employés féminins avaient été écartés, mis de côté lors de cette visite. Une enquête interne a révélé plusieurs dysfonctionnements dans l'organisation de cette visite. La ville de Paris, propriétaire de la Tour Eiffel, demande désormais de nouvelles mesures pour garantir l'égalité entre les hommes et les femmes. L'heure de retrouver Annie Gasnier pour nous parler de Radio Foot International. Bonjour Annie.
13: Bonjour Adrien.
2: Avec au programme aujourd'hui.
13: Eh bien, nous reviendrons évidemment sur la belle victoire des Bleus hier soir à Bruxelles, cette équipe qu'avait concocté Zinedine Zidane avec 9 changements. Et puis nous parlerons de l'Italie parce que la Squadra Azzurra gagne enfin Et là, c'est notre correspondant en Italie qui nous en parlera. Et puis, bien sûr, nous évoquerons les matchs de l'après-midi en vue de la CAN 2027.
2: Merci Annie Gasnier. À tout de suite, RFI Paris, 18h10.
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0: Hey hey, salut à vous amis rockeuses, amis rockeurs, et soyez les bienvenus dans cette nouvelle édition de Rock à la Casbah, émission 935 que nous venons d'ouvrir avec le titre Definitive Map, extrait de l'album Massive Champion du groupe Get Down Services, qui est sorti au milieu du mois d'août de cette année sur le label Breakfast Records. Pour cette émission, nous sommes tous et toutes dans le studio. Salut les gars.
1: Salut.
0: C'était beau ça, tout le monde en même temps. On retrouvera évidemment notre ami Bruno en milieu d'émission. Get Down Services, ce sera le disque vedette évidemment. On va faire notre petit tour de table de qui a amené quoi. Qui veut commencer? Vous battez pas hein.
2: Non mais comme bon, moi j'ai amené disque vedette.
0: Oui, voilà,
2: j'ai amené disque vedette un petit peu plus voilà. Tout à l'heure. Et avec un peu de chance j'aurai des groupes suisses, des petits suisses sur la fin.
3: Et moi, c'est moi qui ouvre l'émission. Donc
0: pas toi, voilà. Donc, Olivier.
4: J'ai amené des choses, c'est pas les meilleures choses que je vais vous proposer.
0: Ah bah tu nous fais pas rêver.
4: Un groupe français qui réactive des groupes français d'il y a 20 ans.
0: Okay.
4: Et si, un excellent chanteur anglais.
0: Ah, ok.
4: Et toi Jordan?
0: Et moi, bah écoutez, je suis allée piocher comme Raph en Suisse et puis en Californie. Alors, on ne change pas des pays comme ça, hein, une équipe qui gagne. Et toi alors, Julien?
2: Eh ben moi j'ai sélectionné deux titres, un peu grand écart au niveau géographique, puisque vous aimez la géographie.
0: Ouais.
2: On va aller en Australie puis ensuite en Angleterre. Et par contre, je suis dans une veine assez similaire, néo-post-punk, on va dire. Et il commence à y avoir un peu des claviers, un peu plus de mélodie et c'est en train d'évoluer aussi des fois vers des trucs un peu électro. En tout cas, je vais ouvrir avec un trio australien de Melbourne qui s'appelle Sex Mask et j'ai eu un énorme coup de cœur pour ce
0: cet
2: groupe.
0: Été.
2: Ils sont oui, c'est cet été que je l'ai découvert puisque c'est sorti en août, leur premier EP. Ils sont tout jeunes, hein, ils ont moins de 4 ans d'existence et ils sortent leur premier EP qui s'appelle Sex Mask sur le label Unpopular Recording qui est un label de Melbourne et on va dire que c'est... sur 5 titres, ils vont explorer des univers assez différents. Il y a un côté post-punk, il y a un côté un peu girly, une fille qui chante sur certains titres, mais pas tous. Des fois, il y a des côtés presque électro-punk et il y a un côté aussi, puisque ça m'a plu, hyper mélodique avec des bons refrains, un petit côté rock de stade.
0: Ah, t'aimes bien chanter dans ta voiture. Hein.
2: Mais là, on va dire que c'est un rock de mini stade parce qu'ils sont pas du tout connus. Mais je verrais bien ça dans un grand stade avec plein
0: stade
2: de sons.
0: Village.
4: Et comment tu as découvert ce groupe en faisant des recherches sur internet, en tapant ces deux mots clés
2: rock de stade.
0: Bravo.
2: Effectivement, bravo. Mais non, je sais même pas comment j'ai découvert. C'est en fouillant sur les internets.
5: Le dernier album d'Airborne que t'aimes bien aussi.
2: Voilà, c'est ça.
0: Celui avec la bière. Dedans.
2: Donc Pierre, je vais vous faire je vais vous partager un titre qui est peut-être un peu plus mainstream dans les 5 titres mais que j'adore chanter à tue-tête, faux d'ailleurs.
0: Oui.
2: On écoute Sweet.
0: On laissera ton micro ouvert.

0: Et c'était Life, les Anglais de Hull, qui sortent leur quatrième album Abstract Natural, qui est sorti au tout début de l'été, c'était peut-être au mois de juin. Et on a écouté le titre Dolly Wagon. Alors, Life, c'est vraiment un groupe qu'on diffuse depuis longtemps dans Rock à la Casbah. Il avait été disque vedette, leur deuxième album. Moi, j'avais été vraiment très très fan, et on reste un peu dans ce même univers post-punk, peut-être un peu plus parlé, avant ils chantaient plus, en tout cas sur ce titre là et c'est vrai qu'ils sont quand même un petit peu assagis, ça reste post-punk mais on sent qu'ils ont envie de faire évoluer leur musique, parce que derrière on sent quand même qu'il y a des musiciens. En tout cas c'est très bien, très bon album, Abstract Natural, Life.
1: Trop bien, bah merci pour ce morceau. On enchaîne avec, on fait un petit pas vers la Suisse. Je vous l'avais dit, on part avec Barbara et Harry du duo Peter Kernel. Alors peut-être que Barbara Leneuve, vous la connaissez parce qu'elle a un groupe qui s'appelle
2: Camilla Spark.
1: Camilla Spark. Ah
0: oui, elle s'appelait pas Camilla en fait.
1: Non, en fait, son nom. En fait, c'est Barbara Leneuve. Elle s'appelle Barbara.
0: Putain, ils sont assez.
1: Camilla Spark, c'est un joli nom, n'empêche, tu vois.
2: C'est son pseudo d'artiste.
3: Et Peter Kernel, c'est pas quelqu'un.
1: Non, c'est pas quelqu'un non plus. Je pense que c'est dans leur délire là. Et lui, c'est Harry Bassetti. Il avait aussi un projet tout seul que j'avais passé l'année dernière, il y a deux ans.
0: Robert Jacky.
1: Non. Mortori, un truc comme ça, où il chante dans un dialecte des montagnes italiennes, parce qu'ils viennent de là, en fait, dans les montagnes italiennes helvètes, suisses.
0: Je crois qu'il vient de sortir un album, alors. Mortori,
1: oui, il a sorti un truc cet été. Ouais,
0: j'ai
1: effectivement,
0: pas écouté encore, mais
1: moi
0: j'ai
1: non
0: vu
1: plus.
0: Que c'était sorti.
1: Oui, ouais, ouais. À aller creuser.
3: Bon, là, c'est lui, voilà. Donc, et puis on entend,
1: Peter Kernel, ils viennent de sortir. Donc eux, c'est plutôt quand même un groupe de post-punk. Hein, c'est assez rock. Alors que Camilla Sparks, c'est très électro. Mm. Et Mortori, c'est plus, je sais pas, de la balade, peut-être un peu folk dans mon souvenir. En tout cas, là, il y a juste un titre, il s'appelle Heartbreak, qui vient de sortir donc, sur leur label, parce qu'ils ont aussi un label qui s'appelle On The Camper Records. Et en fait, ça annonce une tournée. Ils vont faire quelques dates en France, là, au mois de novembre. Et d'ailleurs, avec mon alter ego de DJ, La Scandaleuse, je vais faire deux dates avec eux, figurez-vous, à Briançon et à Bourg-les-Valences, parce qu'ici à Valence, on a une salle qui s'appelle le Vacarme Exquis. Donc voilà, je suis bien contente de faire ça avec eux. On va écouter ce morceau qui s'appelle Heartbreak, et ce sera suivi, mais peut-être que je parlerai entre les deux morceaux, d'un groupe de filles californiennes que j'aime beaucoup. Mais on commence avec Peter Kernel et le morceau Heartbreak.

0: Peter Carnell.
1: Excellent titre.
0: À la Casbah. Très beau, hein. Mmh. Heartbreak.
2: Tu m'as un peu piqué celui-là. Hein.
0: Ah bon?
2: Ouais, oui.
0: Oh, désolé, Raph. Bon, la prochaine fois, tu me piqueras un morceau si tu veux.
2: Je compte bien le faire.
0: De toute façon, c'est la thématique de l'année.
3: Tu peux en parler, du coup.
2: Oui, je peux en parler parce qu'on a fait avec Jordan, il n'y a pas très longtemps, une émission à Rennes avec les copains et les copines de Purple Rain. Et c'était un titre que j'avais choisi pour cette émission-là. C'était très très bien, on a fait une Purple à la Casbah ou une Reine à la Casbah dans le cadre des 35 ans de la Ferra. C'était vraiment très chouette.
0: Ouais, c'était vraiment chouette, on s'est dit d'ailleurs...
3: Plus, c'est louche quand même.
0: Si, si, on s'en rappelle, c'est en début de soirée. Mais oui, on a fait 35 heures de radio non-stop, alors c'est gentil, mais c'est bon, on a le droit d'être fatigué.
3: Faut assurer.
0: Mais on a assuré, on a assuré. On enchaîne avec un morceau des Death Valley Girls. Vous savez, c'est mes copines, je les aime bien, les Death Valley Girls. Elles sortent un nouvel album chez Suicide Squeeze Records, un label tout aussi californien qu'elles-mêmes. Il s'appelle Welcome to Earth et on va écouter un morceau qui s'appelle Basic Witch. Vous allez voir, c'est Basic Death Valley Girls, mais c'est très bien.

0: retrouve Bruno dans notre émission Rock à la Casbah. Salut Bruno.
1: Et salut à tous.
0: Très heureux de te retrouver pour cette nouvelle saison de Rock'n'Roll ensemble avec toute l'équipe. On va commencer avec un disque que tu sors sur ton label Dangerous Skylab.
1: Oui, c'est le nouvel album de Mr. Zero. Leur nouvel album, l'album précédent avait déjà plus de 20 ans. Et là, c'est un retour incroyable. Donc, ça s'appelle Back from My Grave. Mr. Zero, c'est Oli. C'est en fait le batteur des Squares, groupe mythique nancéen, qui a été batteur des Headcoats aussi. Donc, quelqu'un d'assez reconnu dans la scène garage. Et là, il a encore une fois tout fait tout seul. L'album s'appelle Back from My Grave. C'est une véritable tuerie de groove, de fuzz, d'orgamonde. Voilà, pour les fans des Fleshtones, des Woggles, mais aussi effectivement de cette Medway scene qu'on aime beaucoup, des Prisoners de Billy Childish. On va écouter le morceau No More, qui est un des premiers extraits qu'on avait dévoilé. L'album est sorti depuis maintenant une semaine. C'est hautement recommandable. Donc voilà, ça sort chez Dangerous Skylab en vinyle, c'est Mr. Zero avec No More.

0: Et après ce morceau No More de Mister Zero, on va pouvoir découvrir une nouveauté de chez Sub Pop Records.
1: Oui, c'est un repressage en fait. C'est l'anthologie de Michael Yonkers. Michael Yonkers, c'est un doudingue qui nous a quittés cette année. Et voilà, l'histoire de ces bandes est assez touchante. C'est enregistré en 68. C'est complètement hallucinant, un croisement de Velvet, d'Azzie Atkins, de Suicide avant l'heure un peu. Des effets de guitare, des choses assez étranges. Ces bandes ont été retrouvées dans les années 2000 et sont rééditées régulièrement depuis. Le truc un peu tragique dans l'histoire, c'est qu'en fait, Michael Yonkers n'était pas majeur au moment de l'enregistrement. Et Sire, qui était un des labels intéressés pour les sortir, n'a jamais pu concrétiser le deal. Ça l'a pas empêché de continuer à faire carrière, enregistrer plein de choses, des choses un peu plus folles qu'en fait, et plein de collaborations avec Blind Check, normalement, notamment. Donc c'est Michael Yonkers, on va écouter un des morceaux que je préfère, mais tout l'album est assez incroyable. C'est ces fameuses sessions 68. On va écouter le morceau qui s'appelle Puppeting. C'est Michael Yonkers. Je vous encourage d'aller faire un tour sur Wikipédia ou sur le web pour en apprendre un peu plus sur le personnage.

0: Et voilà, on retrouve notre ami Bruno pour sa chronique habituelle, pour une nouvelle saison. Vous êtes toujours à l'écoute de Rock à la Casbah, émission 935. Et bien, il est temps de passer au disque vedette de cette émission, Get Down Services, Raph.
1: Ouais, Get Down Services avec leur deuxième album, Massive Champion, qui est sorti chez Breakfast Records milieu du mois d'août, le 14 août. Ouais. Moi, c'est un disque qui m'accompagne depuis cette date et qui me fait bouger, qui me fait danser aussi. Et je danse extrêmement bien, vous avez pu vous en rendre compte.
0: Tu chantes en dansant.
1: Et je chante ça, aussi c'est bien que Julien. Et ça, d'un coup, c'est formidable. Et je suis vraiment. Je suis tout seul chez moi. Quoi. Et
0: tu es libre.
1: Je suis libre.
0: Hein? Voilà. Enfin,
1: mon corps
0: tranquille.
1: Se libère. C'est ça. C'est super. Oui. Non, voilà, c'est leur deuxième album. Le premier était sorti en 2013. Entre temps, il y a eu deux EP qui ont plutôt bien marché. Celui-là sort donc ce mois d'août. Ils sont originaires de Bristol. Et ils font toujours cette espèce de post-punk comme on a pu l'entendre sur le premier groupe qui même moi me rappelait les Iggy Pop ou le Death Metal ou les Viagra Boys.
0: Tu veux dire Sex Mask, le morceau qu'on écoute en
1: Sex Mask c'était Julien le tout premier,
0: oui.
1: C'était Definitive Map
0: le premier,
1: voilà,
0: oui.
1: Un truc très guitare, mais il y a aussi des choses très dansantes. Le morceau d'ouverture, c'est une, on dirait une balade irlandaise. On finit avec des côtés très disco-funk aussi, donc c'est un disque qui va un peu dans tous les sens. Et là-dedans, il y a 6-7 morceaux sur les 13 qui sont excellents, vraiment qui sont très très bons.
2: La moitié quoi.
1: Un peu plus de la moitié quand même. Et moi je trouve que j'ai un peu plus de mal avec le funk. Et donc voilà, ce disco funk me plaît un peu moins. Mais les gens qui aiment, je pense que vont apprécier ces morceaux-là. En tout cas,
0: moi, je les connaissais plus comme ça avec ce disco funk.
1: Voilà, ils se cantonnent pas à un seul style. Et c'est pas plus mal. Parce que ça fait un disque très riche et tu peux moins aimer un morceau que l'autre, mais tout s'écoute très très bien dans la longueur. Et voilà, donc c'est un très bon disque du début jusqu'à la fin et je pense qu'il va rejoindre mon top 2026. Comme sais que toi, tu aimes bien connaître ça.
0: On arrive à la fin de l'année 2026.
1: On arrive bientôt. Hein, donc,
2: Moi, il ne sera pas. Ce que je préfère dans ce que j'ai écouté de ce groupe, j'ai écouté 3-4 titres, c'est vraiment le titre de l'album, Massive Champion.
1: Ah. Mais tu vois, je l'ai pas choisi.
0: Et ben voilà, donc alors qu'est-ce
1: Devait
0: que tu
1: y
0: nous
1: y
0: as choisi
1: piano
0: comme
1: dans ce morceau, j'ai dû l'enlever.
0: Ou du saxophone.
1: Non, je vous ai choisi un titre hyper dansant qui s'appelle The Radiator et ça sera suivi par un titre hyper hyper catchy et hyper rentre dedans avec des grosses guitares qui s'appelle Probiotic.
0: J'adore.
1: On va danser d'abord avec Radiator.
0: Non, mais clairement.

0: Get Down Services dans ce numéro 935 de Rusk à la Casbah. C'était le morceau probiotique.
1: J'adore ce titre.
2: Il est bien, très stoudien.
0: Ah ouais, à fond. Hein,
2: je revois ma copie.
0: Ah merci.
1: Ah, oh là là, alors bien. Bingo.
0: Et j'ai choisi un morceau beaucoup plus calme pour finir.
2: Oui, entre Primal Scream et les Stooges, deuxième album.
0: On ira encore vers une autre esthétique.
2: Tu nous régales, Raph.
0: Toujours, c'est la régalade.
1: Allez, jingle. Attention.

0: Incredible.
1: Notre ami attaché de presse JP va m'en vouloir d'en parler à l'antenne, mais il sait que ce que je vais dire, puisque j'ai déjà échangé avec lui à ce propos. 20 ans après la hype des bébés rockers, c'était quand même un nom très ridicule.
2: Cette... Oui, on est bien d'accord.
1: Voilà leur rejeton en direct de Rennes sur leur premier album Promis ce soir, sorti chez ZRP. Le groupe Romance se place en héritier des bébés brunes. Alors, petit point, selon moi, c'était vraiment les seuls du lot à avoir un talent de composition et d'écriture. Ambiance tête à claque sur la pochette, pose vocale parfois agaçante, texte encore un peu vert pour ne pas dire cucu voire concon, mais d'excellentes compositions qui savent parler à mon petit cœur de rocker. Les mélodies sont bien troussées, l'énergie est plutôt canalisée. Nous saluons les belles fulgurances musicales, mention spéciale pour le saxophone qui résonne avec celui des Death Valley Girls dont on parlait tout à l'heure, Julien fait la moue, ainsi que de subtils arrangements de clavier, notamment James Elegance emballe le tout dans une production à la fois serrée et ample. La chanson de Romance que l'on va écouter sonne mais vraiment très très très bébé brune. À vous de comparer Nicotine Love, la chanson de titre du deuxième et meilleur album de la bande à Adrian Gallo, avec Cigarette et Verveine du groupe Romance.
2: Je t'aime.

0: vous avez pas menti, il y a du saxophone. Il est pour vous toutes et tous, surtout pour toi, mon Julien. JP, je t'adore. Continue de m'envoyer des disques comme ça, mais j'aime bien ce disque. Il finira pas sur le podium. Je vous l'annonce aussi. À l'annonce d'un projet artistique d'un fils d'eux, notre première réaction est généralement l'agacement. Ensuite, et très rapidement, vient la curiosité, parfois malsaine, de savoir si la progéniture sera à la hauteur de ses parents. Tracy Thorn et Ben Watt du duo.
1: Oh merde, arrête avec tes blagues.
0: Everything But the Girl. N'ont pas fait que d'excellents disques ensemble, ils ont eu ensemble un fils, Blake. Sous Avatar Family Stereo, fin juillet, il a livré The Thread, un premier album plus qu'honorable chez Bella Union. C'est propre, agréable, sans grande surprise pour qui aime la pop folk moderne, aéré, épuré, bien arrangé. D'aucuns salueront la proximité vocale avec JJ Johansson. Nous allons écouter Family Stereo. Je sais plus quel titre, c'est Remedy. Il y a du piano, Raph. Hein.
1: Ah, j'espère qu'il y a du saxophone aussi.
2: Non, mais c'est long à venir, par contre. Mmh.
1: Ouais.
0: On aurait dû le mettre.
2: Ça arrive doucement. Là.
0: Family Stereo.

0: C'est l'heure de la sieste.
1: Non, ça fait
0: la casbah.
1: J'avoue, ça fait très musique de fin de série.
0: C'est beau.
1: C'est beau, c'est lisse, c'est propre, ça sent la savonnette, mais ça passe.
0: Je sais pas ce que ça veut
1: et
0: dire,
1: Julien
0: ça
1: nous,
0: sent la savonnette.
1: Julien nous a dit, on est déjà à Noël, c'est vrai qu'on n'a jamais été aussi proche de Noël.
2: Il y a les petits carillons et tout.
0: Ouais.
1: Rendez-vous pour le best-of dans pas longtemps.
0: Ben voilà, ça fera une bonne émission pour Noël. On arrive à la fin de cette émission, tu voulais dire un mot?
2: Non. Non, pas du tout.
0: C'est moi, j'ai cru.
1: Deux mots alors.
0: Eh bien, oui, je dois vous rappeler que cette émission est réalisée en direct et enregistrée dans le studio de Radio Méga. Non,
3: oui, t'as un morceau, une minute. Avant, parce que maintenant, j'en parlerai après, tiens, comme ça. Ah.

0: Et voilà, je voulais vous réveiller un petit peu après ce morceau, bingo.
1: Mathilde.
0: Voilà, c'était Mord First Tang, un groupe suisse originaire de Zurich avec une chanteuse Valentino. C'est pour ça qu'on adore.
1: C'est qu'on connaît.
0: C'est sorti chez la Suisse Primitive. La Suisse Primitive, et ça date un peu, c'est 2024. Je vous invite à aller sur le site de Radio Vostok à Genève. Il y a un petit live qui est diffusable, qui est à voir et qui est très sympa. Et à noter quand même que tout à l'heure on parlait de rock australien, c'est quand même Mickey Young qui a masterisé encore une fois ce disque. Alors ce morceau, c'est pas le plus représentatif de l'album, ils sont plutôt dans la veine Black Angels, c'est plutôt psyché, mais j'aime bien ce petit morceau d'une minute là, comme ça on peut le balancer un peu quand on veut. Et puis il vous a surpris, c'est ce qui m'a le plus plu quand même.
1: Ouais, ça y est, je peux finir l'émission, c'est bon.
0: Tu peux finir l'émission.
1: Voilà, c'était Rock à la Casbah, édition 935. Donc je vous rappelle qu'elle est enregistrée et réalisée dans le studio de Radio Méga à Valence dans la Drôme, qui est une Ferra. J'ai failli dire Ferra Rock. La Ferra Rock est devenue la Ferra, qu'on se le dise. Vous pouvez retrouver cette émission en podcast sur notre site casbah-records.com. Il y a quelques interviews qui vont arriver. Je suis en train de vous préparer des trucs. On les mettra sur le site parce que, de temps en temps, il y a quelques interviews. En ce moment, il n'y en a pas trop.
2: Non, mais non. Je corrigerai les fautes.
1: Ouais, voilà. Si tu veux. Pas de problème. Vous pourrez évidemment retrouver le podcast de cette émission que l'on termine avec un titre donc, de Get Down Services de leur album Massive Champion, sorti au mois d'août de cette année. On écoute le morceau What's On Your Mind et c'est sorti chez Breakfast Records.

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HD, je voulais te demander avant qu'on décolle, est-ce que tu as de l'affection pour la rime? Je veux dire, est-ce que tu la chéris? Est-ce que tu l'aimes?

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Météore d'encre qui se crache dans une langue dont je suis le chantre. 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